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1: Il est 8h.
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0: Bonjour, le docteur Gilles Roucoul vous présente sa chronique quotidienne, le Dico du Doc, sur les mots de la langue française, connus ou peu connus.
1: Bonjour, trois mots du dictionnaire peu usités. Premièrement, albumène, A-L-B-U-M-E-N. C'est un nom masculin qui vient du latin. Il désigne un tissu riche en réserves nutritives qui entoure l'embryon de certaines graines. On le trouve chez les angiospermes, qui sont des plantes à fleurs qui donnent des fruits. Les angiospermes représentent la plus grande partie des espèces végétales terrestres, avec près de 340 000 espèces répertoriées. Mais on appelle aussi albumène le blanc d'œuf, qui est un liquide épais, visqueux, transparent, très riche en eau, en fait sorte de solution d'albumine avec quelques substances minérales. Soluble dans l'eau, l'albumène coagule à 70 degrés. Il forme sensiblement 58% du poids de l'œuf. Le deuxième terme est alcyon, A-L-C-Y-O-N. C'est un nom masculin qui vient du grec alcyon. Premièrement, c'est dans la mythologie grecque un oiseau fabuleux qui passait pour ne faire son nid que sur une mer calme et dont la rencontre était prise pour un heureux présage. Ce mot désigne également des animaux marins formant des colonies massives. Ils font partie de la classe des anthozoaires qui comprend notamment les anémones de mer et les coraux. Le troisième terme est biset, B-I-S-E-T. C'est un nom masculin. Ce mot désigne un pigeon sauvage de couleur bise, c'est-à-dire gris bleuté. C'est un pigeon urbain qui niche dans les cavités des bâtiments, en particulier les gares, les grands bâtiments, les églises, les corniches, les ponts, les excédents de toiture, par exemple, ou les balcons de nos villes. Cet oiseau a une période de reproduction qui va généralement du printemps à l'automne et a deux œufs par nichée. Merci et à demain.

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2: Il est 9h.

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deux petits chimpanzés se poursuivaient dans les branches. Le fruit est de rosée, de petites tulipes blanches. L'un des deux a osé, sur la joue de l'autre poser, la libellule d'un baiser. Et dans un bruit de branches brisées, ils avaient disparu.

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2: Dans votre dernier ouvrage, vous dites que les jeunes d'aujourd'hui, les 18-30 ans, refusent de tomber amoureux et donc de s'attacher durablement à un partenaire, ce qui explique de nombreux désordres affectifs.

on se relève attaché. Et ça veut dire que l'idéal, c'est d'associer les deux. L'idéal, c'est de tomber amoureux et ensuite d'aménager la vie quotidienne pour rester

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3: Il est 13h.
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5: Bienvenue aux lectures d'été des fanfictions lues tout l'été par Sonorus. Secret de Serpentard, tome 2. Le pensionnat Wimbley.
6: Dans l'épisode précédent, nous avons vu Lucius user de son influence avant d'aller au devant de Evan Rosier et Damian Nutt qui, de leur côté, semblent vouloir l'entreprendre sur un sujet qu'ils savent délicat et qui concerne les problèmes du monde magique et son instabilité.
7: Lucius, tu ne comprends pas, dit Rosier en se penchant vers lui pour lui prendre le poignet. Tiens, allez, reprends donc un peu de champagne. Nous avons besoin de quelqu'un qui puisse unir tous les sangs purs derrière lui. Crabbe a commencé à nous convaincre. Mais les Goyle, les Selwyn et les Flint sont encore réticents. Et je refuse que la colline d'Emeraude s'entre-déchire. Les sangs purs pourraient se trahir, se dénoncer entre eux. Non, non, il nous faut une figure de proue. Quelqu'un qui annihile toutes nos petites querelles internes et qui décide l'intégralité de notre camp à s'unir d'un même mouvement à tu sais qui.
8: Et tu es tout désigné pour cela, assura Parkinson.
7: Vous perdez la tête, les coupa sèchement Lucius. Il fit mine de se lever, mais d'un même geste, Nutt, Parkinson et Rosier le retinrent.
9: Lucius, tu ne réalises pas. Toi et Narcissa, vous êtes tout simplement iconique, murmura Evan.
7: Résigné, Lucius se laissa à nouveau tomber dans son fauteuil avec un soupir de lassitude.
9: Enfin, pourquoi crois-tu que nous sommes si nombreux à nous presser auprès de toi et à chercher ton attention, à ton avis? Eh bien, c'est parce que tu nous inspires, parce que tout le monde ici rêve de te ressembler.
7: Tous les habitants de la colline d'Emeraude ont le portrait d'un Malfoy dans leur salon et dans un coin de leur tête, renchérit Nutt. Tout le monde espère avoir un jour ta richesse, ta prestance et surtout ton pouvoir. Et ils pensent naïvement qu'en gravitant autour de toi, ils pourront s'en approprier quelques fragments.
9: Voyez-vous ça, lâcha Lucius.
10: Tu n'auras aucun effort à faire. Ils te tomberont tous dans les bras. Je le ferai bien à ta place, crois-moi, mais la moitié des habitants de la colline d'Emeraude croient que je suis foualier, dit Evan Rosier, avec un petit rire, qui légitimait largement ce soupçon.
9: Tandis que toi, tu mettrais tous les sangs purs d'accord. Tu es le seul qui en ait le pouvoir.
7: Lucius attendait patiemment la fin de leur éloge, les yeux dans le vague, essayant de ne pas montrer l'effet que lui faisaient toutes ces flatteries.
9: « Imagine un peu !» lui murmura Evan Rosier à l'oreille. « Tous les sangs purs d'Angleterre, ralliés sous la bannière des Malfoy. Imagine ton portrait dans la galerie de tes ancêtres et ce qu'il y aurait écrit au-dessous si tu devenais le bras droit de tu sais qui. »
7: Comme Lucius ne répondait pas, Evan Rosier glissa un regard vers Parkinson et Nutt qui lui signalèrent d'un mouvement de tête qu'ils étaient à court d'arguments.
9: « Allons, mes amis, trinquons à nouveau, » déclara Nutt avec un enthousiasme fin.
7: Lucius tendit sa main vers sa coupe de champagne et Rosier lui agrippa à nouveau le poignet.
9: « Lucius, mon bon ami, promets-moi d'y réfléchir. »
10: « C'est tout réfléchi, » répliqua Lucius en se dégageant. « C'est non. »
8: « Allons, allons, encore un verre !» dit Parkinson en remplissant ceux de ses amis. « À la santé de Lucius !»«
10: À la santé de Lucius !»
7: approuva Note en levant sa coupe. Doucement, mes amis, tempéra Lucius en portant la sienne à ses lèvres. La fête ne fait que commencer. Aussitôt Vera, Orion et Piscus Crabbe partis du manoir des Malfoy, Daisy s'en alla elle aussi. Narcissa l'embrassa avec enthousiasme et les deux amis se promirent de se revoir au plus vite. Après l'avoir vu disparaître dans la nuit sur sa moto volante, Narcissa sortit son journal rose et pailleté et entreprit d'y inscrire tout ce qu'elle venait d'entendre afin de n'oublier aucun détail de toutes les nouvelles informations qui tourbillonnaient dans son esprit. En une seule journée, Narcissa avait appris plus de choses sur la famille Malfoy qu'en deux années entières passées dans le manoir. En refermant son journal, Narcissa fit tomber sur le sol la photo qu'elle avait prise avec ses deux sœurs sur le chemin de traverse, juste après l'acquisition de sa nouvelle baguette et du sublime peigne d'Emeltou qu'elle avait offert à Andromeda. Sur la photo, les trois sœurs étaient fidèles à elles-mêmes. Andromeda souriait sagement. Bellatrix grimaçait un sourire renfrogné en essayant de sortir du cadre de l'appareil photo. Et Narcissa essayait de les rapprocher l'une de l'autre tout en regardant Bellatrix avec une admiration éperdue. En voyant leurs trois visages ainsi côte à côte, la nostalgie lui brouilla la vue. Depuis son mariage, Narcissa n'avait eu aucune nouvelle de Bellatrix. Si impétueuse qu'elle fût, et même si Narcissa avait initialement refusé de l'admettre, sa sœur aînée lui manquait. Que devenait-elle? Était-elle en bonne santé? Qui prenait soin d'elle en l'absence de Narcissa? Sans surveillance, Bellatrix était capable du pire envers les autres, mais aussi envers elle-même.
3: Accueillir, c'est contrôler, avait dit Piscus Crabbe.
7: Et cette phrase commençait à faire son chemin dans l'esprit de Narcissa. Mais elle fut interrompue par des cris qui provenaient du rez-de-chaussée. Aussitôt, elle s'approcha de son miroir, le reflet se transforma, et elle découvrit qu'Abraxas était en train de se disputer avec Prisca.
11: Abraxas, disait Prisca avec sévérité. J'espère que vous ne songez pas à faire ce à quoi je pense.
7: Abraxas Malfoy se reservait un énième verre de vin, visiblement exaspéré par l'inquiétude de son ancêtre.
3: Il est temps pour Lucius de devenir un homme, Prisca. Il s'épanouit orgueilleusement dans ses réceptions fastueuses, mais il ne reste pas sur ses gardes, la preuve. Il ne prête aucune attention à ce vous savez qui, alors que c'est précisément lui qui devrait concentrer toute notre attention. Je repense à toutes les histoires que j'ai entendues à son sujet et auxquelles je n'ai pas accordé assez d'importance. Pour une fois, je crois que je me suis fourvoyé et que Crabbe a raison. Nous avons peut-être affaire à un véritable mage noir, au moins aussi puissant que Gellert Grindelwald. Et si celui-ci met ses menaces à exécution, il pourrait donc renverser le ministère. Il faut rencontrer cet homme, Prisca, au moins pour savoir de quoi il retourne. Lucius doit partir à sa recherche.
11: Abraxas, gronda Prisca, cet homme est un meurtrier et Lucius n'a que 20 ans.
3: 21 ans, corrigea Abraxas, et c'est plus qu'assez pour sortir de son espace de confort et se mesurer aux dangers du monde extérieur.
11: Et que faisiez-vous à son âge? Vous faites le fier, mais vous n'étiez qu'un genou. Vous veniez de vous marier avec Athénaïs et vous ne pensiez qu'à roucouler dans le jardin. Lucius et Narcissa ne se voient qu'en pointillés. Vous ne leur laissez même pas le temps de profiter l'un de l'autre. Ne vous étonnez pas si vous n'avez pas encore de petit-fils. Je vous rappelle que c'est par votre faute que vous ressemblez à un mort-vivant et que ça n'est certainement pas une raison pour priver Lucius de sa jeunesse.
7: Prisca venait de dire tout haut ce que Narcissa pensait tout bas depuis plus d'un an. Intérieurement, elle se promit d'aller dans le jardin déposer une gerbe de fleurs sur la tombe de Prisca Malfoy dès le lendemain. Un homme digne de ce nom est capable d'honorer ses obligations conjugales tout en participant aux luttes de pouvoir qui ont lieu au dehors, répliqua Abraxas Malfoy. Et de toute manière, le temps presse.
8: L'urgence n'est pas de fonder une famille, mais d'anticiper les conséquences du bouleversement qui se prépare afin de ne pas être prise au dépourvu.
11: Et lorsque Lucius l'aura rencontré, vous comptez aider Voldemort ? Soyons honnêtes, notre contribution sera probablement décisive dans le conflit qui l'opposera au ministère. Réfléchissez avant de l'aider à atteindre son but. Si Voldemort gagne, c'est un monde de chaos qui nous attend. Est-ce là ce que vous souhaitez ?
7: Abraxas balaya la remarque d'un revers de main. La question n'est pas de défendre le bien ou de maintenir la paix, mais d'être toujours du côté du vainqueur, et entre une ministre désemparée et un mage noir au pouvoir possiblement stupéfiant, à votre avis, qui a le plus de chances de remporter la partie ? Peu importe le résultat, un Malfoy doit faire le nécessaire pour rester au sommet de la pyramide, que celle-ci soit d'or ou de cendre. Autrement, il ne mérite pas de porter ce nom.
8: Abraxas posa son verre sur la table avec un geste qui scellait la fin de la conversation.
7: Narcissa ne voyait pas Prisca, mais au cliquetis de perles qu'elle entendait, la matriarche devait secouer la tête avec accablement.
8: Au bout d'un long moment, Abraxas Malfoy se tourna vers la fenêtre, car un bruit métallique venait de leur signaler l'ouverture du portail en fer forgé.
11: « Ah, le voilà qui rentre !»
8: dit-il. Et le ton de sa voix ne laissait planer aucun doute sur le fait que les supplications de Prisca n'avaient eu strictement aucun effet. Quelques instants plus tard, depuis son poste d'observation, Narcissa vit l'ombre élancée de Lucius apparaître dans le rectangle lumineux que l'éclairage du couloir projetait sur la moquette verte de la bibliothèque.
11: « Entre donc !» dit la voix glaciale d'Abraxas Malfoy.
7: « Père, lui répondit celle de Lucius bien plus enjouée, vous êtes encore réveillé, quelle bonne surprise !»«
11: Tu vas voir si c'est une bonne surprise !»
8: marmonna Abraxas Malfoy sans que Lucius ne l'entende. Puis il haussa la voix pour poursuivre.
11: « Approche et assieds-toi, j'ai à te parler !»
8: Lucius rentra donc dans la pièce avec entrain, la démarche légèrement bancale, les joues roses, sa cape posée de travers sur ses épaules. Il saisit le siège qui se trouvait à côté de son père et s'y laissa tomber en soupirant d'aise.
7: « Quelle soirée » murmura-t-il les yeux dans le vague.
11: « Oui, j'ai l'impression que tu as passé un agréable moment, »
8: dit Abraxas Malfoy avec un sourire pincé.
7: « Vous auriez adoré, père. Des soirées comme on n'en a plus fait depuis longtemps. Décidément, le ministère est prêt à tout. » pour nous faire oublier la situation actuelle. Des chants, des danses, et tout cela à leurs frais, j'en suis fourbu. »
8: Il se pencha sur la table, tendit sa main vers la crête acérée qui formait l'anse de la carafe de vin, mais Abraxas Malfoy l'écarta de lui.
11: « J'ai l'impression que tu as déjà bu plus que de raison, » dit-il, en imitant le ton enjoué de son fils.
8: La main de Lucius se referma dans le vide, et il continua de fixer la carafe inaccessible pendant plusieurs secondes, l'air déçu.
7: « Hum, malheureusement, le vin du ministère est loin d'être aussi bon que le nôtre, » soupira-t-il.
11: « Cela ne m'étonne pas, » gronda Abraxas Malfoy. « Leurs finances sont au plus mal, et pourtant, ils continuent de jeter l'argent par les meurtrières. Et tout ça pour entretenir des choses aussi absurdes que leur pensionnat Wimbley. »
8: Lucius poussa un petit gloussement et Abraxas Malfoy le regarda avec exaspération.
11: « À propos, où en es-tu de ce côté ? Est-ce que l'enquête avance ? Va-t-on enfin en finir avec ce maudit pensionnat ?»
8: Lucius écrasa sa joue sur son poing, les yeux mi-clos, et haussa mollement les épaules.
7: « Ne peut-on pas attendre demain pour parler affaire ? Il est 2 heures passées et j'aimerais retrouver Narcissa. »
11: « Non, justement !» « Nous ne pouvons pas attendre !» dit Abraxas Malfoy en frappant un grand coup sur le sol avec sa canne.
8: Lucius sursauta et se dressa brusquement contre le dossier de son siège.
7: « Hein, pardon, vous disiez ? Ah oui, le pensionnat Wimbley. Où en étais-je ? Ah oui, donc j'ai revu tout à l'heure cette petite femme qui nous a mariés, Narcissa et moi. Comment s'appelle-t-elle déjà ? Flores ? Non, Agnès.
11: Dolores Ombrage. »
8: dit Abraxas Malfoy entre ses dents, la main crispée sur le pommeau de sa canne.
7: « Oui, c'est cela, merci. Dolores Ombrage, donc, une jeune femme parfaitement odieuse, délicieusement exécrable, qui déteste Eleanor Wimbley, probablement plus que tous les sangs-purs d'Angleterre réunis. Lucius s'interrompit pour étouffer un long bâillement. Enfin, peu importe.
8: En effet, peu importe.
7: Cette charmante Ombrage, donc, travaille au ministère depuis 5 ans et cherche désespérément à faire décoller sa carrière. Hélas, elle a été chassée du département de l'administration magique après le mariage de Carla et Edgar Goyle, où elle s'est montrée, disons, un peu trop intrusive avec la famille Goyle. Véral l'a dénoncée. Elle est désormais contrainte de travailler au bureau des plaintes magiques.
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1: Il est 14h.
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0: Et bonjour. Et le collectif est au complet aujourd'hui. Salut les filles.
1: Hello, hello.
2: Salut.
1: Ça danse et ça swing dans ce
0: studio. Oh là là. Moi, définitivement, je ne me lasse pas de ce générique que nous avons trouvé avec Sandrine. Vraiment, c'est trop chouette. Nous avions Brigitte Bardot juste avant, c'était beau.
3: Absolument.
0: Oh là là.
3: Très sympa.
0: Allez, on est sur 90.3, la radio qu'on aime, pour une heure d'émission sur l'estime de soi. Hein, voilà. Dans les outils, en tout cas dans les lectures, dans les références assez évidentes, assez classiques, nous avons les accords Toltec. C'est vrai que quand tu commences à t'intéresser à peut-être et à mettre de la conscience, tiens, ça fait le lien avec les émissions juste avant, mais quand tu mets de la conscience sur qui tu es, ce que tu veux faire dans la vie, qui suis-je, où vais-je, où cours-je, dans quel guépier me fourge, les accords Toltec, on ne va pas se mentir, restent un peu un incontournable. Alors, tu as le droit de ne pas les lire, tu as le droit de ne pas connaître.
1: Pas de problème.
0: Hein, on est comme ça. Mais quand même, on va pas se mentir, surtout le premier accord, c'est un peu, la voie de la liberté personnelle, comme dirait notre auteur Don Miguel Ruiz, dont nous allons parler aujourd'hui. Alors, les filles, première question, comment avez-vous rencontré les accords Toltec? Parce que quand j'ai proposé ce thème, vous étiez toutes un peu connectées à ce principe. Ma Sandrine.
2: Oui. Ok.
0: Youhou.
2: Ouais. Alors moi, en fait, c'est une histoire avec d'amitié aussi. Ça a commencé d'une manière un peu inattendue. C'était un matin au travail et en 2011 ou 2012. Donc ça commence à dater. J'ai ma copine Valérie avec qui je travaillais aussi et à Toulon. Avec le soleil.
0: Comment ça, il n'y a pas de soleil ici? Dis donc.
2: Non,
0: bon, c'est vrai qu'avec la météo fenêtre, on est d'accord, la météo fenêtre du jour n'est pas topissime. Ouf.
2: Donc voilà, une belle journée. Elle arrive le matin, tel un ouragan, et me lance très sérieusement. Bon, maintenant, tu arrêtes les gros mots. J'ai regardé, j'étais un peu surprise. Bon, d'accord, je dis un peu de gros mots, mais enfin, c'est pas non plus mon vocabulaire usuel. Donc, on a rigolé, on a éclaté de rire, parce que dit comme ça, ça sort de nulle part, tu t'y attends pas.
0: Bon, maintenant, t'arrêtes de râler. Il y en a qui disent j'arrête de râler, voilà. Là, tu dis t'arrêtes les gros mots.
2: Mais derrière, en fait, cette phrase un peu directe, il y a une vraie prise de conscience, en fait. Et donc là, elle m'a dit, j'ai trouvé un livre incroyable, il faut que tu le lises. Elle m'a parlé donc des quatre accords Toltec,
0: voilà.
2: Donc, de Don Miguel Ruiz.
0: Ouais.
2: Et elle m'a convaincue.
0: Ça t'a convaincue.
2: Et okay. je suis allée l'acheter, on va dire, le lendemain, histoire d'eux.
0: Oui, oui.
2: Et en fait, c'est un livre qui est hyper facile à lire, qui n'est pas non plus
0: merci le
2: redondant.
0: Préciser. J'aurais peut-être pu oublier de le préciser, mais c'est vrai, ça me paraît simple aussi.
2: Voilà, c'est pas non plus les 10 tomes
0: c'est pas écartoleux.
2: De l'encyclopédie.
0: Ouais, moi,
2: voilà.
0: J'ai trouvé le pouvoir de l'encyclopédie
2: C'est super fluide.
0: Oui, oui.
2: Et avec un vocabulaire adapté à tous,
0: oui.
2: Et compréhensible en fait, et qui t'éveille et qui t'ouvre un petit peu ta conscience. Et justement, là, ce jour-là, quelque chose s'est ouvert en moi.
0: Ben bravo, super, super. Donc, toi, tu fais partie de ces personnes qui l'ont lu.
2: Oui.
0: Ben
2: oui,
0: voilà.
2: Oui.
0: Et puis, qui n'ont pas juste
2: 2011,
0: sur la table de chevet.
2: 2012.
0: Mais oui, non. C'est ça. Non, parce qu'il y a beaucoup de personnes. Ah ouais, je l'ai sur ma table de chevet, mais qui n'ont encore jamais ouvert.
2: Et je conseille beaucoup aux gens aussi, quand ils viennent me voir. Je recommande.
0: Ouais.
2: Parce qu'ils sont justement assez adeptes. Vous allez le comprendre au fur et à mesure qu'on va développer. Mais y a tout un cheminement de prise de conscience, de manière de vivre derrière, qui peuvent alléger notre quotidien.
0: Oui, clairement. Mais encore une fois, c'est ça. L'idée, c'est d'avoir l'envie et l'élan de comprendre ce que c'est, d'avoir de la curiosité pour découvrir. Mais c'est aussi donc de lire et de comprendre intellectuellement. Et surtout, on va le voir, de pratiquer.
2: C'est ça.
0: Si tu ne pratiques pas, c'est vrai que ça sert à... Enfin, ça reste une lecture parmi d'autres, en fait.
2: C'est ça.
0: Hein, c'est vrai que l'idée, c'est de quand même pratiquer. Bon, ben super.
2: Ouais.
0: Trop bien. Et alors, toi,
1: Alors, moi, je l'ai lu aussi.
0: Mais oui.
1: 97, j'ai dû le lire à peu près à sa sortie ou un an ou deux après.
0: Donc ah oui, il date de 97.
1: Ouais, il date de 97, donc j'étais toute jeune. Je l'ai lu et alors je pense que j'ai rien compris. Et par contre, ça m'a laissé à l'intérieur un point d'interrogation parmi tous les autres points d'interrogation que j'avais. C'était un point d'interrogation, puis c'est resté comme ça fort longtemps. Et puis un jour, j'ai fait une grosse formation, ma première formation en énergétique globale, en soins énergétiques, avec une personne qui était à la fois acupuncteur, à la fois ostéopathe, et il était aussi chaman, et il se présentait quand même beaucoup dans ce chamanisme-là. Et pendant la formation, il nous a parlé de cette parole impeccable. Et là, ça m'a interpellée à nouveau, donc c'était très très longtemps après quand même, hein, j'ai mis du temps à comprendre, donc je vous rassure, vous avez le droit de mettre du temps, il n'y a pas de souci.
0: Ouais, complètement, il n'y a pas de jugement, et puis chacun à son rythme en fait. Hein.
1: Voilà, et du coup, donc cette fois-là, j'ai dit, ah, cette parole impeccable, ça m'interpelle, ainsi que la suite qu'on évoquera un petit peu plus tard.
0: Oui, donc la précision, c'est qu'effectivement, nous allons introduire les accords Toltec dans cette émission, et on va en fait vous parler probablement d'un accord par émission, voilà.
1: Et après, le moment où vraiment ça s'est incarné dans mon corps avec une réelle conscience de la parole impeccable et de, tout ce qui est sous-entendu, mais pas que la parole, de tout ce qui va avec, c'est encore une fois avec la pratique du Jhonan Qigong.
0: Allez, désolée, mais on sait bien.
1: Parce que dans le Jhonan Qigong, on nous apprend, ou on essaye de nous apprendre, ou on essaye de nous éveiller à... qu'il faut parler en présence du palais de Runyuan. Bon, le palais de Runyuan, c'est un truc du Jhonan Qigong, mais en gros, c'est à peu près au niveau du plexus, maître-cœur, comme on voudra. Ça veut dire parler, effectivement, avec cette conscience de ce qu'on dit et de comment on peut incarner. Mais moi, c'est venu vraiment avec cette sensation corporelle de dire « Ah, la parole impeccable, ce n'est pas qu'une parole qui est issue de mon mental et d'essayer d'avoir que des propos bienveillants, c'est au-delà. » Voilà, donc ça, c'est un chemin qui a pris un peu de temps, qui a pris plusieurs étapes. Donc prenez votre temps et allez-y tranquille.
0: C'est vrai que très, très clairement, c'est quelque chose qui pourrait être enseigné un peu plus tôt, en fait, enfin, qui pourrait être transmis comme un enseignement classique. Mais c'est vrai que bon, c'est pas... L'éducation nationale n'est pas encore ouverte à ça, quoique peut-être en fait. En tout cas, moi, je n'ai pas connu ça à l'école.
1: Ouais, je pense qu'il y a de plus en plus d'instituts qui essayent de faire des petites choses à leur niveau.
0: À leur niveau, surtout qu'il y a une version. Enfin, tu peux l'adapter
1: 10 minutes de temps calme, le développement de l'empathie, qu'est-ce qu'on ressent quand on reçoit ces mots, tout ça. Je pense qu'il y a quand même du chemin qui se fait.
3: Il y en a, mais c'est des démarches personnelles. C'est pas
1: oui,
3: quelque
1: que
3: chose d'institutionnel.
1: Oui,
3: d'institut.
0: Ça fait pas partie
1: institutionnel.
0: Voilà, ça fait pas partie des programmes.
3: Loin de là.
1: C'est, c'est certains instituteurs ou institutrices
0: alors que,
1: qui ont finalement, cette
0: volonté. Oui, c'est ça. Alors que finalement, c'est vrai que, notamment on verra dans le premier accord, la parole impeccable, c'est quand même un élément de langage et de relation, de façon d'être en relation avec l'autre qui est hyper précieux. Et pour moi, c'est un peu comme un ciment dans les relations, en fait. Enfin, c'est-à-dire, c'est comme, même quand tu communiques avec l'autre, que ce soit une relation amoureuse ou que juste amicale, ben, en fait, on ne va pas passer notre temps à s'injurier. Et ça paraît logique aussi. Mais ça, c'est dans la partie plus effectivement factuelle et vraiment superficielle de l'accord. Mais c'est quand même c'est plaisant d'être attentif à l'autre en étant bienveillant par les mots, en fait, tout simplement. Il
3: faudrait peut-être envoyer le bouquin aux hommes politiques.
1: Ah quelle bonne idée, Sandrine
0: Et wesh, ma gueule, faudrait peut-être aussi parler un peu autrement des fois. Ouais. Parce qu'à part de... s'envoyer des wesh, ma gueule toute la journée, moi, je trouve ça un peu violent au bout d'un moment. Mais j'adore, hein. J'adore, j'ai rien contre. Mais
2: en fait, pour moi, ça remet au premier plan, quelque part, du bon sens, tout simplement.
0: Ouais. Oui, et de la bienveillance, en fait. Ouais. Et puis de la gentillesse. Et de la fluidité, en fait. Hein. Et puis une belle vibration. Les mots vibrent quand même. Enfin, quand tu parles impeccablement.
2: Quand tu es juste avec ce que tu dis.
0: En plus, quand il y a une intégrité, bien sûr. Bien sûr. Bien sûr. Merci, merci Marie-Sophie pour
1: avec
0: cette
1: plaisir.
0: Belle rencontre avec, avec les accords Toltec. Alors, pour ma part, j'avoue, j'ai été obligée de regarder si par chance j'avais signé et daté mon livre à l'achat, parce que c'est mon petit gimmick, mais des fois, j'oublie. Celui-là, il est daté de 2015. Et d'ailleurs, oui, c'est ça, c'est même janvier 2015. Alors, va savoir comment j'ai pu l'acheter en janvier 2015. J'avoue, la rencontre avec les blessures de Lise Bourbeau est plus présente à ma mémoire, et là ça date de 2008, donc c'était très en amont, les accords Toltec, je reconnais que je ne me souviens plus concrètement. Ce que je sais, c'est que j'ai fait un stage dans l'année qui a suivi l'achat du bouquin, qui s'appelle donc Au-delà de l'ego, et que ce stage m'a aidé à comprendre davantage les accords Toltec et aussi ce fameux livre Le pouvoir de l'instant présent d'Eckhart Tolle, qui est quand même pour moi beaucoup plus ardu à la lecture que les accords Toltec. Moi, ce que je peux croire, c'est qu'à force d'avoir cette information sur les accords Toltec dans l'égrégore, ça les rend plus accessibles. Parce que tu vois, si tu les as lus, il est effectivement très précurseur et peut-être un peu pionnier dans cette façon de transmettre les choses. C'est un bel enseignement, je dirais presque spirituel.
1: C'est un enseignement spirituel, oui, absolument.
0: parce que et alors, de ce fait... c'est un enseignement qui vient se diffuser un peu à dose homéopathique comme ça et qui vient nous chercher et qui auquel on peut avoir accès peut-être un peu voilà chacun à sa façon et encore une fois comme il n'est pas transmis c'est pas un prérequis et puis bon bah c'est t'y vas ou t'y vas pas quoi en fait.
1: Alors ouais, c'est pas un prérequis, c'est vrai que c'est dans l'égrégore parce que donc son livre on va dire il date de la fin du début des années 2000, c'est la période où dans le management dans les entreprises, on a quand même commencé à changer de point de vue et à se dire que le management par le stress, c'était vachement pas efficace quand même et qu'il était temps de passer à autre chose. Et moi, je me souviens de mes premières formations en management qui étaient sensiblement dans les années 2000 et quelques. On apprenait les entretiens avec des reformulations positives, la recherche de solutions et non plus la recherche de coupables. Cette démarche d'essayer d'avancer ensemble et de considérer qu'un désaccord, il n'est pas personnel, c'est un objet posé sur la table et pour lequel on va essayer de développer ensemble pour trouver un accord ou une solution ou résoudre un problème. Donc, il y a quand même dans les années 2000, il me semble, dans tout ce que j'ai compris, en tout cas un passage.
0: Un pivot, oui.
1: Dans notre humanité, on cherche à changer quelque chose, en tout cas au niveau du milieu occidental. Et de se dire, peut-être on peut faire différemment quand même.
0: Ouais, surtout qu'il y avait eu, en précurseur, il y avait aussi un peu l'analyse transactionnelle pour les entreprises en tout cas. Et puis peut-être que la CNV est sur la même période. Ça, j'avoue qu'on en parlera, je pense, de la CNV. Ça peut être un joli sujet. Communication non verbale.
1: Non violente.
0: Non violente. Bah oui, évidemment. Mais oui, bien sûr. Donc peut-être que c'est un complément en fait.
1: Sûrement que ça se complète et vient enrichir l'autre et inversement.
0: Oui, et c'est fou que effectivement ça vienne par l'entreprise pour ensuite intégrer finalement les foyers.
1: Je pense que pour moi, en tout cas, les premières applications concrètes, c'était vraiment en entreprise.
0: Ah ouais.
1: Et au niveau de la gestion de projet, donc en équipe et de comment fédérer, faire avancer, résoudre les conflits.
2: Alors malheureusement, ce n'est vraiment pas dans toutes les entreprises aujourd'hui. Je pense qu'il y a pas mal de gens qui sont salariés, qui nous écoutent et qui rêveraient avoir l'adresse où tu avais travaillé, Marie-Sophie.
1: Alors, je ne donnerai pas l'adresse, mais il y a beaucoup de cabinets en fait, qui font des formations dans ce domaine.
0: Oui, quand même, il y a des démarches qui sont faites.
1: Il y a beaucoup de démarches concrètes qui sont posées par plein de cabinets de formation et avec... Ce côté, en fait, c'est ce côté d'obtenir le meilleur de chacun et avec la meilleure atmosphère possible et la meilleure collaboration. Donc oui, je suis désolée pour ceux qui vivent encore vraiment dans le stress à fond. Je connais aussi le sujet fort bien.
0: Bien sûr, oui, on sait qu'il n'a pas du tout.
1: Il y a quand même ça qui existe et sur lequel on peut s'appuyer.
0: Bien sûr. Sandrine, tu avais une question.
3: Oui, vous êtes les pros du teasing parce que vous nous parlez depuis tout à l'heure des accords Toltec et vous ne nous avez pas dit ce que c'était. Alors pour les gens
0: toujours
3: qui,
0: pas.
3: Comme moi, ne sont pas affûtés,
0: Ta-da
3: je pense que ça serait bien de les nommer les quatre.
0: Tu veux quoi?
3: Parce
0: alors
3: que rien que, enfin,
1: rien vous que les nommer rien le premier,
3: que les noms,
1: mais
3: déjà, je
1: les
3: trouve
1: quatre.
3: Que mais ça fait sûr. Réfléchir.
0: Mais bien oui, sûr, oui. Bien sûr, bien sûr. Et alors c'est vrai que ce livre que nous avons rencontré s'appelle Les quatre accords Toltec, la voie de la liberté personnelle. Donc de Don Miguel Ruiz. Il y en a un cinquième en plus de ça.
1: Oh, Tatin que... Non mais déjà on en a quatre, c'est bien pour le
0: moment. Non mais alors.
2: Trois du coup.
0: Quoi donc trois? Il y en a cinq en tout.
2: Oh, il y a cinq livres, ouais. Non, d'accord, tu parles.
0: Oui, c'est ça.
1: Oh là là là là là là, mais vous
0: y
1: perdre.
0: Alors livres. Qu'est-ce qu'il veut nous les donner les quatre là? Qu'est-ce qu'il veut nous les donner?
2: Moi je te donne le premier si tu veux.
0: Ah bah alors, donc aujourd'hui effectivement on va développer le premier.
2: Que ta parole soit impeccable.
0: Voilà.
1: je vais donner le deuxième qui est « N'en fais pas une affaire personnelle ».
0: Alors, ça veut dire que moi, il faut que je donne le troisième. Parce que alors, c'est comme plein de trucs. Je me souviens de trois, mais jamais d'un. Donc, le troisième, c'est « Ne fais pas de suppositions ».
2: Et le dernier, c'est mon préféré. « Fais de ton mieux ».
0: Ah bah oui, on l'aime bien celui-là. Et en fait, tout ça, ça paraît des évidences.
3: Oui.
0: Ce sont des évidences. Mais alors, en pratique... Bon, et alors, on ne va pas attendre plus pour le cinquième, qui a été écrit longtemps après, et j'avoue, je l'ai acheté, mais bon, c'est le cinquième, c'est « Soyez sceptique ».
3: Ah oui.
0: Ouais. Alors,
3: c'est
0: on en reparlera.
3: C'est bizarre parce que ça fait un peu inverse des autres, je trouve.
0: Alors, il a sa pertinence, mais on le remettra dans, il faudra le remettre dans son contexte. Et finalement, ça fait quand même écho aussi à Descartes. Qui disait « je doute, donc je suis
3: ».
0: Et c'est ce fameux doute qui est de juste cette capacité de discernement. Ne croyez pas ce qu'on vous dit, mais c'est vraiment mettez en doute, expérimentez, vérifiez et voyez si ça vous convient.
3: Parce
0: que c'est une façon en fait de tout simplement de se dire « ok, je ne prends pas l'info juste comme ça ». Et je la pique à la lettre. Mais voilà, donc soyons sceptiques. Et je pense que nous serons amenés à le développer. C'est vrai que moi, je trouvais pertinent d'aborder les accords Toltec dans le cadre justement de ce sujet, de cette émission sur l'estime de soi. Parce que l'air de rien, ne pas en faire une affaire personnelle, c'est un peu la clé de l'estime de soi, en fait. Enfin, c'est une des clés pour moi si on l'applique. Et on va le voir aussi quand même que l'application du premier, ayant une parole impeccable, contribue à augmenter, à plein de vertus et qui booste, je dirais, les composantes de l'estime de soi, à savoir la confiance en soi, l'image de soi et l'amour de soi. Enfin, bon. Et puis surtout, de soi et de l'autre, en fait, et du rapport que j'ai avec l'autre. Vous êtes d'accord avec ça
2: Oui, c'est pas mal, ouais.
1: C'est pas mal. Je suis dans l'ensemble d'accord.
0: Ouf. Parce que, enfin voilà, donc tout ça pour dire que oui, les accords Toltec, donc voilà, il y en a effectivement quatre. Nous allons développer le premier dont les autres découlent, on est bien d'accord. Il le dit dans Miguel Ruiz. Les trois autres, donc les quatre autres en découlent. Une petite, juste quelques mots sur Don Miguel Ruiz.
1: Allez, quelques mots très rapides sur cet écrivain. Et il est né en 1952 au Mexique, donc il est encore vivant, Don Miguel Ruiz. Il a donné pas mal de conférences avec son fils, donc c'est encore une personnalité qui est active et présente pour nous. Et au départ, il a fait des études de médecine et de chirurgie jusqu'à une expérience de mort imminente. Et là, il s'est dit « Oups, peut-être qu'il y a autre chose que cette voie-là de la science et classique ». Et comme il était issu quand même d'une mère guérisseuse, d'un père chaman quand même, il avait
0: voilà,
1: dans
0: contexte,
1: une ambiance
0: même,
1: contextuelle très privilégiée. Il a quand même étudié et approfondi toutes les traditions spirituelles Toltec. Pour ensuite proposer le fameux livre « Les quatre accords Toltec » qui a été publié en 1997. Alors, il en a écrit d'autres, outre le cinquième, mais il l'a vraiment écrit dans le sens de proposer une voie de connaissance et de transformation personnelle au départ. C'est vraiment des outils pour nous-mêmes. Parce que son constat, à travers son expérience de mort imminente et son expérience de vie, c'est que nous avons tous des croyances limitantes qui nous font rentrer dans le moule de la société. Et l'on sait que toutes ces croyances limitantes nuisent à notre estime de soi parce que quelquefois, ces croyances-là ne sont pas tout à fait les nôtres, en fait, au fond de nous-mêmes. Donc, il a proposé ces outils, cette méthode pour sortir de cette domestication.
0: Il emploie ce terme.
1: Nous sommes rendus domestiqués à travers le fait d'accepter l'ensemble de ces croyances sans les remettre en cause et en les acceptant comme étant vraies pour nous.
0: C'est un autre mot pour se
1: soumettre. Donc c'était son chemin, son idée, sa proposition pour que nous apprenions à voir le monde à travers nos propres valeurs, sans filtre, sans illusion. On avait parlé l'autre fois de la conscience, de la grotte de Platon. Donc quand même, toutes ces démarches-là sont extrêmement cohérentes. Ça, c'était une parenthèse. Donc son idée, c'est de prendre conscience de nos conditionnements pour retrouver, comme l'a indiqué le sous-titre, notre liberté intérieure et notre souveraineté intérieure. Et c'est pour ça que le premier accord, c'est la parole impeccable.
0: Merci beaucoup Marie-Sophie pour ce petit voilà cette petite information sur Don Miguel Ruiz qui a vous avez peut-être vu dans les librairies écrit aussi La maîtrise de l'amour, pratique de la voix toltèque et s'ouvrir à l'amour et au bonheur entre autres. On est d'accord qu'il a il est assez prolixe. Il y en a un aussi sur les peurs qui est très sympa. Ma Sandrine.
1: Oui.
0: Toi, comment est-ce que tu pratiques, comment est-ce que tu as abordé ces accords Toltec après les avoir rencontrés pour, grâce à ta copine, ouais, ta collègue?
2: Alors, je dis toujours des gros mots, déjà, mais je suis en accord avec ça.
0: Olé. Non,
2: le premier accord, donc que ta parole soit impeccable, peut sembler simple, presque évident, mais en réalité, c'est un véritable basculement quand même intérieur. Parce que la parole, ce n'est pas juste ce qu'on dit aux autres, hein. C'est aussi et surtout ce qu'on se dit à soi-même. Et là, j'ai commencé à observer. Je me suis rendu compte que les mots que j'utilisais envers moi-même n'étaient pas toujours doux ni bienveillants. Qu'il y avait parfois des jugements, des critiques, des exigences très fortes, comme si j'étais beaucoup plus dure avec moi qu'avec les autres. Et en prenant conscience de ça, j'ai réalisé quelque chose d'assez fort. On peut être notre pire juge. Ou notre meilleur soutien. Alors, petit à petit, j'ai commencé à changer ma façon de me parler, à remplacer certaines phrases, à mettre plus de douceur, plus de compréhension, comme je le ferais naturellement pour quelqu'un que j'aime. Et oui, on est toujours plus sympa avec les autres qu'avec nous, hein. Et ça change tout, parce que quand les mots à l'intérieur s'apaisent, c'est tout le reste qui s'adoucit. Les fameux gros mots, finalement, ce n'était qu'une partie, que la partie visible de l'iceberg. En dessous, il y avait les jugements, les critiques, les « je ne suis pas à la hauteur »,« je ne vais jamais y arriver », les mots lancés sous le coup de l'émotion. Et là, j'ai compris que la parole pouvait être un poison, un baume. Ça dépendait des moments. Dans ma pratique aujourd'hui, que ce soit en accompagnement, en massage, en cohérence cardiaque ou en reiki, je vois à quel point les mots ont une vibration. Et d'ailleurs, j'ai fait un petit lien avec le Reiki, parce qu'en Reiki, il y a 5 préceptes qui nous invitent à revenir à l'essentiel aussi, notamment à la bienveillance et au respect. Et pour moi, la parole impeccable, c'est exactement ça. C'est une forme de respect, une hygiène intérieure. Parce que chaque mot que l'on prononce crée quelque chose, une tension ou un apaisement, une fermeture ou une ouverture. Alors concrètement, ça ne veut pas dire devenir parfait, parce que je ne prétends pas du tout être parfaite, ni parler comme dans un conte toute la journée. Non, ça non plus.
0: C'est ça pas manquerait moi. Un peu de couleur quand même. Hein.
2: Clairement, surtout aujourd'hui. Ça veut dire aussi donc prendre conscience, ralentir parfois avant de parler, et ça, mon Dieu, que j'en ai besoin des fois, et choisir ces mots comme on choisirait une énergie à déposer dans l'instant. Et surtout, apprendre à se parler avec douceur. Je suis toujours en apprentissage, hein, je tiens à le dire.
0: Alors,
2: hein.
0: Je pense que c'est quelque chose qu'on peut effectivement pratiquer c'est ça. Toute sa vie.
2: Parce que du coup, si ça commence à l'intérieur, ça rayonne naturellement à l'extérieur. Donc aujourd'hui, je ne suis pas irréprochable, mais je suis attentive. Et parfois, quand un mot un peu piquant sort encore, j'entends presque la voix de Valérie qui me dit « Hé, ta parole !» Et ça me fait sourire.
0: Formidable.
2: Un bisou à Valérie d'ailleurs.
0: Eh ben voilà, voilà. Super. Eh ben écoute, oui, merci. Et c'est largement le temps de faire la petite pause musicale. Et merci Sandrine pour ton choix.
2: Ben avec plaisir.
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1: J'étais un peu surprise parce qu'il y a eu du blanc.
0: Mais ouais.
1: Il y a eu un petit blanc à la fin du...
0: Ah oui, du morceau.
1: Du morceau. Et du coup, j'attendais qu'il refasse Lala.
0: Non, et non. En fait, non.
2: Non, il ne fera pas. Et donc, c'était Claudio Capeo, un homme debout.
1: Voilà, que tu as choisi, Sandrine.
0: Oui. Ouais. Bah, aujourd'hui, le choix est 100% Sandrine. Bonne fête, Sandrine.
2: Merci. Bonne fête.
0: Allez, on remet une petite couche. Bonne fête, les filles.
2: Merci, merci, merci.
0: Alors, Sandrine, hors micro, tu nous disais que toi, tu avais écouté les accords Toltec.
1: Absolument.
0: Voilà.
1: En audiolivre.
0: Donc, en fait, ça se trouve aussi en audiolivre. Oui. Et j'arrive plus à me souvenir du nom, mais il y a quelqu'un qui les a étudiés bien et puis qui en parle très, très bien aussi. Donc, sur YouTube, vous pouvez très certainement entendre des conférences au sujet des accords Toltec. C'est très intéressant parce que ça met du... Ça fait sortir effectivement du côté récit, enfin en tout cas d'explication, et ça met en volume, je dirais, les accords en fait. Marie-Sophie, tu veux nous dire, toi, comment au quotidien, ou en tout cas ta réflexion sur ces accords ?
3: Oui, alors je vais vous dire ma réflexion sur ce premier accord en tout cas.
0: Et voilà.
3: Que ta parole soit impeccable, donc le « te », c'est tout autant moi que toi, hein, on est bien d'accord, c'est moi avec toi, toi avec moi et toi avec toi. À la lumière de ce que je sais aujourd'hui, la parole est une vibration. Donc, nous sommes aussi vibrations. Donc, les mots que l'on dit sont des vibrations qui vont venir interférer avec nos propres vibrations. Et cette interférence, elle peut être positive ou négative ou à tout le moins neutre. C'est pour ça qu'on dit qu'une parole dite ne s'efface jamais. Quelque chose que l'on a dit à quelqu'un, que l'on a dit à soi-même, mais en particulier dans la relation à l'autre, quand on l'a dit, c'est dit. Et on ne peut plus effacer ce qu'on a dit.
0: Et pour ça, il y a une belle image qu'on peut transmettre, c'est quand tu prends une feuille de papier neuve, tu la froisses, tu as dit le mot.
3: Et bien quand défroisses, tu la défroisses, il reste toujours froissé. Les plis du papier qui sont marqués.
0: Alors, donc, ce n'est pas une fatalité, on peut ne pas subir, mais ça prend quand même...
3: Voilà,
0: ça,
3: donc une parole dite ne s'efface donc pas. Après moi quand j'ai vraiment voulu comprendre qu'est-ce que c'était la parole impeccable, au début j'ai confondu être impeccable et être parfait.
0: Ouais. Oui, c'est une confusion complètement
3: Voilà, donc c'est très différent être impeccable et être parfait. Donc je peux pas être parfait, par contre je peux essayer d'être impeccable et pour moi être impeccable ça va évoquer plutôt la cohérence de mon cœur, de mon corps, de mon esprit. Et donc, avoir une parole impeccable, c'est essayer de parler en connaissance ou en cohérence, en tout cas, avec moi-même. Donc, bien évidemment, pour essayer d'avoir une parole impeccable, je vais essayer de faire de mon mieux. C'est pour ça que ça reboucle avec le quatrième ensuite, dont
0: on parlera plus tard, voilà,
3: un autre jour.
0: Absolument.
3: Mais en tout cas, ce que ça m'a évoqué, et je parlais des entreprises et du management, c'était de ne pas avoir de discours négatifs ou en tout cas d'essayer de tourner de façon positive le plus de choses possible. Par exemple, moi, pendant longtemps, j'ai dit « Oh là là, qu'est-ce que je suis nulle, je sais rien faire, vraiment, je comprends rien, tout ça. » Et c'est très compliqué de changer cette formulation et de dire non pas « je suis nulle », mais dire « ah, ok, j'essaye d'apprendre ce truc, ça me pose un peu des soucis, je suis pas rapide, mais chaque jour, c'est un peu mieux, j'en apprends un peu plus et je fais un peu mieux. » Donc ça, c'était déjà quelque chose à comprendre qui, pour moi, a pris du temps.
0: Et je dirais, tu vois, c'est pardon de t'interrompre, mais c'est vrai que moi, j'ai appris, je me suis dit, non, je ne suis pas nulle, c'est nul. J'ai commencé à transformer les phrases comme ça. Ce n'est pas « je suis con », c'est con. C'est de mettre la distance entre la situation et moi.
3: Oui, c'est aussi une façon de faire. Et là, ça renvoie à l'autre accord Toltec qui est de ne pas en faire une affaire personnelle. C'est pour ça que
0: aussi,
3: la première est si
0: aussi.
3: Importante.
0: Mais
3: parce
0: c'est vrai
3: va découler tous les autres. Mais c'était au départ d'essayer de changer la formulation, Sandrine Lavie, avec laquelle on s'adresse à soi-même. En fait. Et ça, c'est super important.
0: C'est la base.
3: De reconnaître qu'on n'est pas nul, qu'on n'est pas limité, même si on a des limites, bien évidemment. Mais de dire, c'est OK, en fait, j'apprends, je progresse et chaque jour, ces choses-là, c'est un petit peu mieux. Après, l'autre difficulté que j'ai rencontrée avec cette parole impeccable, c'était si j'ose dire ce que vraiment je pense de façon sincère, sans être agressif avec l'autre ou sans juger l'autre, ça veut dire que moi, je vais exprimer profondément ce que j'ai à l'intérieur. Mais alors, si je dis vraiment ce que je ressens, moi, j'ai eu peur d'être jugée, de déplaire, d'être perçue comme pas gentille, parce que oser dire que telle situation ne me convient pas et que j'y suis pas à l'aise, bah, la personne qui est en face peut le ressentir comme « purée, celle-ci, elle est vraiment pas gentille, hein, elle est pas cool hein. ». Et j'ai eu vraiment tout ça à surmonter pour maintenant arriver à dire vraiment ce que je ressens de la façon la plus juste possible. Je vais raconter une anecdote qui m'est arrivée il y a quelques jours. Mon voisin, il lui a pris à 4 heures du matin de décarreler sa salle de bain.
0: Sérieux ?
3: À 4 heures du matin, il était avec la masse chez lui. Oh. Et boum, et boum, et boum. Je ne savais pas encore ce que c'était. J'ai dit, mais qu'est-ce qui se passe dans le quartier ?
1: Il doit avoir des soucis, ce pauvre monsieur, quand même, hein, pour faire ça à 4 heures du matin.
3: Je n'ai pas de jugement, pas d'idée préconçue. Je n'en sais fichtre rien. Mais le matin, je le vois...
0: Et ça fait référence à pas de supposition.
3: C'est oui. ça. Le matin, je le vois, 8 heures et 8 heures et demie. Bonjour, ça va ? Il me dit, c'est allé le bruit ?
0: Il a eu la
3: Alors, je lui dis, comment vous dire ? Depuis 4 heures du matin, je suis réveillée. Et tout d'un coup, je me suis retrouvée toute droite, debout dans mon corps. Je l'ai regardé dans les yeux et je lui ai dit, c'est allé, mais je vous dis, jamais vous ne recommencez. Mais c'est sorti, c'était clair et net. Et voilà, pour moi, c'est ça la parole impeccable. C'est, je ne l'ai pas jugé, je ne l'ai pas engueulé, je n'ai pas dit qu'il était con. Mais j'ai bien signifié que par contre, jamais ça ne se reproduirait.
0: Tu as exprimé ton besoin et tu as fait une demande en fait. Tu as exprimé,
3: Et donc, ça veut dire que pour appliquer cet accord, essayer d'avoir une parole impeccable. Il ne faut pas avoir peur de ne pas être rejeté parce qu'on ne l'est pas en vrai. Quand on se dit vraiment dans sa vérité, puis qu'on explique bien, je ressens ça et ça, ce n'est pas OK pour moi parce que du coup, moi, je n'ai pas dormi de 4h30 à 6h30 du matin, en fait, tu vois. Ça ne me convient pas. Donc ça, c'est important. Et il ne m'a pas jugé, il ne m'a pas rejeté. Le lendemain matin, il m'a redit bonjour en souriant, me demandant si j'avais bien dormi.
1: Il a recommencé ses travaux plus tard.
3: Ouais, à des heures un peu plus adaptées.
1: Le message était bien passé.
3: Donc voilà, c'est des exemples de ce que j'ai vécu avec cet accord Toltec mon long chemin pour arriver à tenter d'avoir le plus souvent possible cette parole impeccable.
0: Bien sûr. Merci beaucoup. Merci, merci. Et c'est vrai que là, ça rejoint aussi un exercice très intéressant, je trouve, de Jacques Salomé. C'est-à-dire que quand on prend, en fait, quand on prend à sa charge et on est responsable de ce qu'on dit, de ce qu'on fait, de ce qu'on pense, ne pas oublier qu'à l'autre bout, la personne, elle est aussi responsable de comment elle l'entend, comment elle le comprend et qu'est-ce qu'elle en fait. Dans la mesure où tu as ta parole impeccable et que tu n'es pas dans l'accusation, il n'y a aucune raison que la personne en face ne s'énerve ou ne le prenne pas. Après, ça lui appartient.
3: Oui, ça lui appartient, bien sûr.
0: Et là, effectivement, ne pas en faire une affaire personnelle de comment l'autre va réagir. Mais toi, tu appliques ta parole impeccable, tu es dans ton bon droit et tu exprimes un besoin. Et donc, après, ce qui se passe chez l'autre, lui appartient. Et donc là, on est sur une espèce de ping-pong entre un accord Toltec et la petite règle de la responsabilité et de l'écharpe, pour ceux qui connaissent dans la méthode ESPER de Jacques Salomé. Donc tout ça est effectivement assez un joyeux mélange de pratiques. Alors, Olivier Clerc, qui a écrit sur les accords Toltec, nous suggère de faire en sorte de pratiquer les accords Toltec un par un. Peut-être que c'est un peu beaucoup d'essayer de les pratiquer tous en même temps. Et donc, l'idée, là, la petite ressource que je peux vous partager aujourd'hui, c'est de vous dire, OK, avec la parole impeccable, je vais pendant une semaine, sur un sujet donné peut-être, ou dans dans un contexte donné, peut-être dans une relation spécifique au travail ou personnel qui serait un petit peu tendue, je m'observe et... je pratique la parole impeccable. Donc, s'il y a une petite tension quelque part ou quoi, pour essayer de voir et d'observer et de faire l'expérience de détendre cette relation, l'invitation aujourd'hui, ce serait de vous dire « Ok, je fais l'expérience et je m'exerce à pratiquer la parole impeccable dans ce contexte. » Parce que l'idée, ce ne serait pas de se sentir submergé et de se décourager à la pratique de cet exercice, parce que c'est vrai que ça peut venir un peu à l'inverse de quelque chose de... C'est un peu contre-intuitif quand on a l'habitude soit de dire des gros mots, soit effectivement d'employer des termes un peu pessimistes ou un peu négatifs et qui ne sont effectivement pas avec une vibration positive pour soi et encore moins donc pour l'autre. La petite lumière qui nous annonce la prochaine.
1: À moins que vous ayez un dernier petit truc à dire.
3: Alors, oui, moi j'avais un exemple que je voulais quand même partager encore. Si on dit de s'essayer à cet exercice pendant une petite semaine, si par exemple on est en couple, tout ça, qu'on a des petites tensions toujours sur un sujet récurrent, par exemple je te demande de vider le lave-vaisselle ou de ne pas laisser traîner tes chaussettes sales, tout ça. Au lieu de dire « Oh, t'as encore laissé traîner tes chaussettes sales, j'en peux plus », peut-être dire « Ah, moi, quand je vois tes chaussettes sales qui traînent là au milieu du salon, ça me gêne parce que j'ai l'impression que la maison n'est pas propre ou que tu ne me respectes pas ou je ne me sens pas respectée. » Essayer de le dire de cette façon-là, du coup, sans accuser l'autre, mais en essayant de désamorcer en fait le conflit et d'avoir une autre proposition qui est celle d'exprimer ce qu'on ressent à l'instant présent dans la situation qui est
0: pas d'accumuler effectivement le ressentiment. Et là, on revient aussi rechercher une autre règle de la méthode ESPER de Jacques Salomé, qui est le fameux « tu qui tue ». Et la parole impeccable, c'est éviter de « tu n'as pas rangé ta chambre », c'est « ou tu n'as pas rangé » ou « tu as laissé traîner ça », c'est effectivement de prendre à notre charge le besoin. Et j'aimerais que effectivement tu puisses ranger tes chaussettes et pas le « tu n'as pas rangé ». Voilà, c'est vrai que c'est le fameux « tu qui tue » qui est qui va à l'encontre de la parole impeccable.
1: Profitez de la petite pause musicale pour ranger vos chaussettes, donc. Hein. Allez, c'est parti.
0: Vous faire la vaisselle.
4: Excellent. 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

0: 90.3, c'est toujours Fréquence Estime-toi. Alors, comme toujours, moi, j'ai plein de trucs à vous dire. Je me squeeze à chaque
1: on
0: fois.
1: On n'a pas dit qu'est-ce que c'est, la musique.
0: C'est vrai, oui. Parce que moi, j'ai... Oui, grand corps malade.
2: Voilà. Mesdames.
1: Sandrine, mesdames.
0: Mesdames. Que j'ai découvert grâce à mon frère, parce que mon frère nous a passé ça à toutes ses sœurs. Nous sommes quatre, n'est-ce pas? Et un jour, de façon très bienveillante, mon frère nous a offert cette belle chanson un matin, en disant, les filles, j'ai écouté ça. C'était beau. Alors oui, comme toujours, je disais, j'ai plein de trucs à vous dire, je voudrais vous faire des lectures et tout ça, et évidemment, le temps me manque, mais cependant, je vais quand même prendre le temps de vous expliquer comment moi, enfin en tout cas de moi, la réflexion a été issue de ces accords Toltec, et la parole impeccable, effectivement, ça a déjà été évoqué, pour moi, ça a été le premier changement que j'ai effectué dans mon travail connexion à la confiance en soi et donc à l'estime de soi. C'est vrai que j'ai changé mon vocabulaire. Ça a été une des premières... Alors ça, c'était avant les accords Toltec, mais c'était grâce à Christelle Petit-Collin, dans son livre « S'affirmer et oser dire non ». Et j'ai pris conscience qu'en effet... Alors moi, c'était pas tant les gros mots, mais c'était « c'est compliqué, ça va être difficile, c'est moche ». Voilà. Et là, en fait, j'ai fait « wow, ok ». Donc, je vais reformuler, je vais prendre la vibration positive des mots et je vais inverser. Et donc, ça ne va pas être si facile ou ça va être... Et là, je ne vais pas dire, effectivement, c'est impossible. Je vais dire, bon, ok, tout est possible. Et j'ai vraiment inversé, j'ai observé, j'ai mis... Et là, j'ai vraiment pris du temps à changer mon vocabulaire. Bah, c'est vrai que l'air de rien, ça a un peu changé ma vie, en fait. Et c'est quand même une façon aussi de... je sais pas, c'était chouette. Alors, c'est vrai que... Ça n'empêche pas d'avoir la petite voix des fois qui en effet vient un petit peu moi me marmonner et me ralentir dans mes élans ou je laisse cette petite voix encore du doute ou quelque chose comme ça, mais déjà je la reformule, je fais ah ouais tu me dis ça mais non attends on va reformuler et j'essaye vraiment d'avoir une alors peut-être pas forcément impeccable mais plus vibrante et positive. Donc ça c'est un premier élément que j'ai pu observer et donc que je pratique, oui c'est ça maintenant depuis presque 12 ans et comme c'est vraiment un travail nécessaire de repratiquer, enfin, en tout cas c'est quelque chose que c'est une habitude que j'ai quasiment acquise mais que de temps en temps il faut quand même que je vérifie ce que je dis. Donc ça a été une première chose, changer mon vocabulaire. Ensuite il y a un truc aussi qui est venu me chercher parce que dans la parole impeccable et c'est vrai que s'ensuit la pensée impeccable parce que donc tu commences à parler, bah forcément la pensée qui suit est effectivement davantage impeccable. Donc je reformule aussi mes pensées, donc dans la verbalisation et aussi dans mes petites voix. Un truc que j'ai quand même aussi changé ou en tout cas que j'évite, ce sont les sous-entendus. Parce que parfois, c'est « Ah ben tiens, j'ai encore oublié mes lunettes. Ah ben tiens, j'ai soif. » Les petites réflexions comme ça, notamment de l'amoureux. Et c'est vrai que de parler par les sous-entendus, pour moi, ce n'est pas une parole impeccable. Parce que c'est sous-entendu « Tiens, est-ce que tu pourrais aller me chercher mes lunettes ? » Ou « Est-ce que tu pourrais aller me chercher un verre d'eau ?» Ben en fait, ce n'est pas comme ça que j'ai envie qu'on me parle. Et le sous-entendu est quand même un sport national, je trouve, chez certaines personnes.
1: Enfin, tout à fait. C'est vraiment, qui s'en rendent même pas compte, c'est sûr.
0: Non, c'est ça. Le truc, c'est qu'en plus, il n'y a même pas... Alors, il n'y a pas de conscience. Alors, il y en a chez qui il y en a, et ça s'appelle de la manipulation. Et donc, je me suis rendu compte, notamment dans la relation de couple, parce que là, on est vraiment sur quelque chose de quotidien, et vraiment le sous-entendu qui flingue quoi. Ça pour moi ça flingue le sous-entendu et donc j'essaye de mettre de la conscience là-dessus et de lui faire de ne pas répondre, c'est-à-dire non sous prétexte qu'il a dit ah j'ai soif, je vais pas lui chercher un verre d'eau quoi en fait. Non, c'est t'as besoin de tu veux que j'aille te chercher un verre d'eau, bah tu me fais la demande. Et j'en arrive aussi du coup à la suite

0: qui est que grâce à ce travail, il y a une différence de se rendre compte et de mettre de la conscience entre dans notre façon de parler. Parfois, quand on veut faire une demande, eh ben, ce n'est pas une demande que l'on fait, mais c'est qu'on pose une question. Est-ce que tu peux me donner une adresse?
1: Non.
0: Bah, la réponse, c'est oui ou non. Merci. Voilà. C'est pas une demande, c'est une question. Mmh. Donc, en fait, la réponse, c'est oui ou non. Mmh. C'est pas l'action. Et donc, c'est vrai que l'air de rien, dans la parole impeccable, je mets cette différence entre question et demande parce que c'est aussi ça aussi qui met du lien sympathique dans les relations. C'est-à-dire qu'en fait, ben, si tu as quelque chose à me demander, tu me fais une vraie demande. Et là, moi, c'est un vrai sport parce que ça demande un peu d'utiliser plus l'impératif. Mmh. Apporte-moi, tiens, c'est pas, est-ce que tu peux m'apporter, t'es debout, est-ce que tu peux m'apporter le verre d'eau? C'est apporte-moi un verre d'eau, s'il te plaît.
1: Bien sûr, ah, toujours.
0: Voilà. Et j'avoue que moi, l'impératif, c'est un sport pour moi parce que j'ai l'impression de donner un ordre et j'ai l'impression de mal parler. Mais alors qu'en fait, je fais une demande.
1: Même le s'il te plaît, ça, on pourrait te répondre, il ne me plaît pas.
0: Absolument. Et ben, dans ces cas-là, je prends et j'assume. Et là, je prends ma responsabilité. Je n'en fais pas une affaire personnelle et je me déplace. Mais c'est vrai qu'il y a un moment où finalement, ben, avoir de l'estime de soi, c'est aussi demander à l'autre parfois des choses et de vraiment de faire des demandes. Mais attention, enfin, observez quand est-ce que vous faites une demande ou quand vous posez une question. Voilà, c'était à peu près moi ce que j'avais à dire sur ce sujet, sachant que l'intégrité fait aussi partie pour moi de, c'est un sous-groupe de la parole impeccable, c'est-à-dire à partir du moment où je t'ai dit ben, ça me fera plaisir d'aller avec toi à cette brocante, eh ben, je tiens ma parole et je vais avec toi à cette brocante. Et l'autre jour, ça m'est arrivé, j'ai une copine qui fait oui, tiens, on ira ensemble, et sans nouvelles, je dis bon bah j'ai pas de nouvelles, bon je lui mets un petit mot, et en fait je vais à cette brocante, elle y était déjà. Et ben pour moi ça manque de parole, c'est pas une parole impeccable en fait, et ça manque d'intégrité, c'est-à-dire je dis ce que je fais ce que je dis.
1: Très bien.
0: Pour moi c'est un axe assez important de l'application au quotidien.
2: Je te rejoins complètement, c'est être droit dans ses bottes comme on dit.
0: Et puis tu vois, sans être rigide ou
2: tu
0: quoi,
2: tu t'engages et tu vas jusqu'au bout ton engagement.
0: Pour sachant moi, qu'on peut se désengager, il n'y a pas de problème, et on pourra toujours faire une émission sur l'intégrité, parce qu'il y a vraiment de quoi, c'est vraiment un sujet.
2: De quoi parler.
0: Ah ouais, c'est vraiment un sujet. Mais pour moi, ça en fait partie, et ça fait partie de la parole impeccable et du comportement impeccable, en fait. Et on n'est encore pas dans la perfection, pas du tout. Mais on est dans, je mets du souple et du lien, en fait, dans ma relation à moi-même et avec l'autre.
2: Pour moi, la parole impeccable, c'est aussi être droit avec ses valeurs, quoi. C'est d'être juste avec soi-même, en fait.
0: Voilà, c'est ça.
3: C'est pour ça que je parlais aussi de cohérence corps, cœur, esprit.
0: Exactement.
2: Essayer d'être cohérent. Si tu nages à contre-courant, ça marche pas.
0: Voilà, voilà, c'est ça. Et encore une fois, il y a aussi moyen, parfois, de mettre du moelleux et du rond dans tout ça, parce qu'on a nos valeurs, mais c'est aussi de ne pas être à cheval sur nos valeurs. On a le droit de les faire un petit peu...
2: Ça, c'est lâcher prise, après.
0: C'est-à-dire qu'il y a une façon et façon de pratiquer, comme de pratiquer les accords Toltec, en fait, parce qu'on peut être en accord et en désaccord, et de temps en temps se dire, bah, je me fiche la paix et je suis en désaccord et c'est OK. Et mettre de la conscience.
1: Tout simplement, linguistiquement parlant, je trouve que c'est hyper intéressant de réfléchir à ce qu'on dit, comment on le dit, avec quel mot on utilise.
3: C'est très important.
1: Quelle grammaire on utilise.
0: Mais oui.
1: Et puis
0: sans être des poètes.
1: C'est assez rigolo
0: d'être
1: même à faire et à,
0: dans la prose,
1: et à s'analyser soi-même.
3: Et c'est pour ça que des fois, ma grand-mère, elle disait, oh là là, avant de dire quelque chose, tu tournes 7 fois la langue dans ta bouche.
0: Aussi, ça aussi, petit truc et astuce. Allez, cette émission tire à sa fin, donc très rapidement, nous allons passer au coup de cœur, en espérant que ça vous ait donné envie de pratiquer l'accord Toltec, la parole impeccable.
2: Coup de cœur avec des dates à retenir. Mercredi 8 avril, 19h-20h, danse des 9 souffles et mouvements en médecine, tarif 20 €. Et c'est lors de la journée des thérapeutes avec Audrey Barbarossa.
0: Voilà,
2: chez Nature et Volupté. À Bayonne.
0: Ouais.
2: Ensuite, nous avons le salon 17 avril. Marie-Sophie vous attend à Cabreton de 9h à 10h30 pour faire du
3: Jonan Qigong.
2: Donc avec les associations Yod et Shin et Sport Santé, Terre et Océan. Donc n'hésitez pas à aller la retrouver à Cabreton. On a commandé le soleil.
3: Merci Sandrine.
2: Au mieux, il sera dans tous les cœurs. Salon bien vivre version XXL samedi 18 et dimanche 19 avril
0: à Anglette
2: à la jardinerie Mendy, donc n'hésitez pas. non plus à y aller.
0: Ça va être un très beau salon.
2: Ensuite, dans les dates, on continue. Salon santé naturelle, samedi 25 et dimanche 26 avril à Peyrorade, salle d'Aspremont. Le 26 avril, j'organise du côté de Coudure. Alors ça, c'est uniquement réservé à tous les professionnels, mais un troc d'objets que vous auriez acheté, que vous n'utilisez plus, soit en échange.
0: Quelle bonne idée,
2: soit,
0: quelle bonne initiative.
2: Voilà, c'est tout simplement. Donc, n'hésitez pas à me contacter.
1: Mais quels que soient les objets ou des objets
2: du bien-être.
1: Du bien-être.
0: En rapport avec les thérapies alternatives et les thérapies.
2: Par exemple, si vous avez des oracles, que vous avez
0: des livres.
1: Si j'ai 6 assiettes à dessert en trop, je viens
0: une table de massage. Genre
2: une table de massage, exactement,
0: génial.
2: Tout ça.
0: Trop bien.
2: Donc voilà, c'est entre pros pour l'instant. Peut-être qu'il y aura des versions ouvertes à tous.
0: Trop bien.
2: Et le dernier, j'ai le 27 avril, le yoga du rire à 19h.
1: Ah,
2: il faut toujours rire. Hein. Allez, rions ensemble, donc à Cabreton. Je rappelle le mail. Donc c'est fréquenceestime-toi90.3@gmail.com. Vous pouvez nous envoyer toutes vos questions, suggestions. Ça sera avec plaisir que nous vous répondrons.
0: Et voilà. Et alors, on avait une double page coup de cœur. Donc là, il y a des retraites, des pauses sacrées, plein de belles choses comme ça.
1: On a deux minutes encore.
0: Allez, j'y vais. Et puis, de toute façon, vous pouvez tout retrouver tout simplement sur Internet, avec notre podcast. L'émission d'aujourd'hui, ce sera mis en document à côté. Grâce à Blandine qui va mettre ça, ou toi d'ailleurs Sandrine, je ne sais pas qui s'en occupe.
1: Ça dépend.
0: Ça. Non mais les filles, on a une super dream team là pour faire passer les infos. Donc retraite, reconnexion, clarté et chemin de vie pour les femmes de 50 ans et plus du vendredi 17 au 19 avril à Macaille. Vous pouvez contacter Laurence Deschamps qui organise cette retraite. Il y a une pause sacrée qui est créée par Sébastien Bohart, qui est venu ici parler de son talent de maître Reiki. C'est à la vallée d'Aspe, au pied des Pyrénées. Donc, vous pouvez avoir les infos et réserver auprès de Sébastien au 06 66 81 42 57. Et il co-organise ça avec Claudia Javoy, que vous pouvez aussi joindre au 06 63 13 12 29. Il y a une retraite ressourcement du vendredi 8 au dimanche 10 mai à vos agendas. C'est à 1h de Bayonne. Vous pouvez contacter au 06 27 34 00 10.
2: Et c'est en vibration.
0: Voilà, c'est ça. Et la nana...
2: C'est Nolwenn Ponce.
0: Voilà, merci.
2: De rien.
0: Et nous avons une retraite également, guérison du lien d'amour, du vendredi 22 mai au lundi 25 mai 2026 à la Métavilla près de Salis de Béarn. Les infos et réservations auprès de Joël Lavignotte, 06 83 56 83 37 ou de Maïté Codina, 06 17 07 55 13 19. Je vous recommande, c'est une retraite avec constellation, astrologie, bain, méditation, bol de cristal, magnifique. Ce sont les copines qui organisent ça. Voilà pour les coups de cœur.
2: J'ai droit juste à un dernier coup de cœur.
1: Allez, vas-y.
2: Allez, c'est Alexandra Gomez, les journées off.
0: Mais oui.
2: Qui seront le 13 et 14 juin à Hossegor. On la retrouve sur Facebook et Instagram.
0: À journée off. Voilà.
2: Donc n'hésitez pas, c'est que de la bienveillance là aussi.
0: Ouais, c'est très, très, très sympa. Cette émission tire à sa fin.
1: Eh oui.
0: Merci les filles, c'était encore une belle assemblée féminine aujourd'hui. Prenez soin de vous. J'espère que ces émissions vous permettent de booster votre estime de vous-même. C'est un petit peu le but de cette émission, de vous rendre curieux et d'oser en fait tout simplement mettre de la conscience. Et de la pratique.
2: Tout à fait.
0: N'est-ce pas?
2: Bah ouais.
0: On se retrouve les filles dans 15 jours. Nous avons deux invités. On va parler avec Julie Rose qui a son podcast ici, ah oui. Sex and Roses. Mm-hmm. Et je fais venir Anne-Marie Larère qui est sexothérapeute. J'ai très trouvé bien. Que c'était très chouette mm-hmm. de les réunir.
1: Tout à fait.
0: Voilà. Et on se retrouve dans un mois pour la suite des accords Toltec.
2: C'est ça. Et je dirais bonne fête à toutes les Sandrines.
0: Oui. Ciao, ciao.
2: Au revoir.
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Paris le 15 août. 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
1: Il est 16h.
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1: Bienvenue les amis pour cette première session du mois d'août des 4 sur Rebif, session été, vous savez qu'on se balade un petit peu dans l'histoire de cette musique que l'on aime tant, puisque, comme je vous le dis à chaque fois, il y a beaucoup, beaucoup moins de nouveautés en été. Vous en faites pas, ça reprendra la rentrée. Je commence à pas mal recevoir déjà d'albums pour fin août et début septembre. Pour commencer, un musicien qui a trempé dans l'ambiance de la Martinique, bien qu'il soit né à Paris en 41, mais son papa n'était autre que Pierre Louis, qui était un trompettiste et aussi guitariste de jazz bien connu. Je veux parler de Eddie Louis. Et oui, Eddie Louis, qui à 16 ans joue dans l'orchestre justement de son père, en compagnie de Jean-François Génie Clark, Aldo Romano. Il fait aussi le bonheur de certains clubs parisiens comme le Chat qui pêche, le Tabou. Et Mimi Perrin, la grande Mimi Perrin, l'incorpore dans la formation Double Six, où d'ailleurs il croisera aussi notre ami Daniel Humer, dont on parlera dans une prochaine émission. Eddie Louis, bien sûr, c'est le roi du clavier, organiste, pianiste, trompettiste lui également, et percussionniste et chanteur également de temps en temps. Il a aussi participé au Grand Orchestre d'Henri Salvador en 1982, et surtout, il monte une fanfare dans les années 90, fin des années 80, début des années 90. Une grande fanfare, le Multicolor Feeling Fanfare, qui fait appel à 50 musiciens professionnels ou semi-professionnels. D'ailleurs, dans la région, on connaît quelqu'un qui a joué dans cette formation-là. C'est le tromboniste Jean Trinque, que l'on peut de temps en temps écouter localement. Alors, Eddie Louis, sur cet album, est accompagné de Kenny Clark et René Thomas. René Thomas à la guitare et Kenny Clark, bien sûr, à la batterie. Donc un trio clavier, batterie, guitare, ce qui n'est pas si fréquent que ça. C'est un enregistrement de 1968. Alors cette année 68 est un petit peu prolixe pour lui, parce qu'il sort aussi un autre album sous son nom, en compagnie de Yvan Julien notamment. Il sort aussi le trio HLP, Jean-Luc Ponty, Daniel Humer et Eddie Louis. Il joue aussi avec Maxime Sori. Voilà, beaucoup de choses. Bill Coledman aussi, également. Beaucoup de choses en cette année 68. Donc on retrouve ce son, ce gros qu'il a au clavier, qui était très impressionnant sur ce morceau Blue Tempo, tiré donc de ses enregistrements de 1968 qu'il a fait en compagnie de ces grands musiciens aussi que sont Clark et Thomas. C'est un enregistrement pour RCA et ça avait été rediffusé chez Dreyfus d'ailleurs. On va maintenant aller en 2009, avec une chanteuse qui est déjà assez connue, mais qu'il faut continuer à suivre. Et moi, je voulais rappeler qu'elle existe. Je veux parler de Thérèse Montcalm. Oh,

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2: Pour vous aujourd'hui, Thérèse Montcalm, et oui, cette énergie, cette voix si particulière, moi c'est une chanteuse que j'adore, parce que non seulement elle est musicienne, elle est chanteuse, mais aussi elle fait vivre ses textes, elle fait vivre sa musique, et sur scène, c'est assez extraordinaire. Déjà qu'un enregistrement en studio, ça le fait pas mal, comme on dit maintenant, mais je veux dire que, voilà, c'est... Moi, c'est quelqu'un qui m'avait beaucoup, beaucoup impressionné. Hein. Elle avait été découverte avec un album qui s'appelait Voodoo, qui était sorti à Montréal en 2007 pour le label Marquis Classique. Elle avait enregistré ça avec l'orchestre de Michel Cusson, hein, qui est très, très, très, très connu, qui est un arrangeur aussi également, qui vient du Québec, puisque... Notre amie Thérèse Montcalm est originaire du Québec. Après, elle a sorti de nombreux albums. J'en ai souvent parlé dans les 4 se rebuffent au fur et à mesure des années. Et là, j'ai choisi un extrait dans celui qui était paru en 2009 sur le label Universal, l'album Connexion. On peut dire que Thérèse est en connexion, du moins avec moi-même, et surtout avec son public. Et c'est vraiment très, très, très, très particulier de la retrouver. Elle avait aussi sorti un album que moi, j'aime beaucoup, qui était sorti, celui-là, en 2011, qui avait été enregistré aux États-Unis dans le Connecticut pour le label Universal, Here's to You, Songs for Shirley Horn. Shirley Horn, qui est une autre grande voix de la musique jazz. Donc je vous recommande d'aller suivre ce que propose au fur et à mesure de ses albums Thérèse Montcalm, et allez découvrir ou redécouvrir si vous avez un petit peu oublié. Ça vaut vraiment, vraiment le détour, Thérèse Montcalm. On va continuer avec The Crusaders, les Crusaders. Alors, au départ, ils s'appelaient les Jazz Crusaders. Après, ils sont appelés les Crusaders. Là, c'est un album de 1972.

0: 1972 pour le label Blue Thumb Records, qui était une antenne ou un département de Verve Music, Verve Records, Mystic Blues, The Crusaders. Alors The Crusaders, vous devez les connaître immanquablement. Il y a un titre que vous connaissez sûrement, peut-être que je vous le passerai d'ailleurs dans une session de cet été. C'est le fameux Street Life, l'album qui avait été enregistré en 79 pour MCA Records, donc un petit peu après ce Crusaders là, Mystic Blues. Et justement, celui qu'on vient d'entendre est tiré d'un album au titre éponyme, Crusaders. Alors les Crusaders étaient nés en 1960 en Californie. Alors à cette époque-là, ils s'appelaient les Jazz Crusaders. Ils réunissaient Wilton Felder au sax ténor, Wayne Anderson au trombone, Roy Gaines à la guitare, Joey Sample au piano, Joey Bond à la basse et Styx Hopper à la batterie. Joey Sample d'ailleurs qui sortira des albums avec Randy Crawford. Eh bien oui, je manque à tous mes devoirs. J'ai oublié de vous dire que dans le fameux Street Life, effectivement, on entendait la voix de Randy Crawford, cette belle chanteuse. Mais elle aussi, je vous en reparlerai bientôt. Et c'est en 69 qu'ils sont devenus les Crusaders, jusque dans les années 80. Après, chacun des musiciens a joué dans d'autres formations et sur d'autres projets. C'est une formation qui comptait dans l'histoire du jazz, et surtout ce jazz groove, ce jazz un petit peu funky. Et c'est un son très particulier que l'on retient facilement. Et ce n'est pas un gage de mauvaise qualité, parce que je vois d'ici certains qui disent « oui, bon, c'est facile ». Mais non, non, non. Quelque chose que l'on retient facilement, au contraire, c'est peut-être quelque chose de difficile à faire. En tout cas, ces musiques-là nous ont accompagnés pendant ces années 80 et 90. Et c'est de très, très, très, très beaux souvenirs. Et de souvenirs, il va en être question également, avec un album qui est sorti en 2006, donc plus personne ne parle, mais moi j'ai envie d'en reparler. C'est le Denis Colin Trio qui accueillait Gwen Matthews pour cet album Song for Swans.
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1: C'est en 2005 que Denis Collin, ce jeune Frenchie clarinettiste basse, qui est né à Vanves et qui a étudié la clarinette, l'improvisation et la composition au conservatoire de Versailles et à l'université de Vincennes, il part à Minneapolis en compagnie de Didier Petit au violoncelle, Pablo Cueco au zarzouka et Gwen Mathieu au vocaux. Et bien sûr, Denis à la basse clarinette. Et il enregistre cet ovni qui nous vient comme ça de Minneapolis et qui est enregistré sur le label Hop Streets qui sortira en 2006 en France, et on retrouve certains thèmes un petit peu ancrés dans l'histoire du Great Songbook américain, et notamment ce Crosstown Traffic de Jimi Hendrix que vous avez sûrement reconnu et qui prend une force aussi avec la voix de Gwen Mathews qui prend une force. Et dans ce studio, Dieu sait si déjà c'est un morceau lui-même, qui avait beaucoup de force. Cet album est passé un petit peu, pas inaperçu, j'exagère un petit peu quand je vais dire ça, mais peut-être qu'il n'a pas été assez suivi à son époque, et peut-être dont on pourrait parler un petit peu plus maintenant. Voilà, donc moi je voulais le faire, la chose est faite, cette urgence dans l'énergie, la voix et surtout ces instruments un petit peu iconoclastes sur cette musique de Jimi Hendrix, et je pense que Jimi Hendrix aurait beaucoup apprécié cette démarche de Denis Collin. Voilà, Denis Collin, Song for Swans, sur le label Hop Street. Je pense qu'on peut arriver peut-être encore à trouver l'album, alors bien sûr sur des plateformes, mais pour les amateurs et amatrices de support physique, CD notamment à cette époque-là, eh bien, vous pouvez peut-être le retrouver sur des plateformes de vente, voilà, que je ne nommerai pas là, mais que vous avez sûrement l'habitude d'aller voir ou que vous découvrirez. On repart sur une voix, quelqu'un qui nous a quittés trop tôt. Je veux parler de Laura Litardi, son album Inner Dance, avec notamment ce Higher Ground de notre ami Stevie Wonder.

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1: Laura Litardi avec son album Inner Dance qui était sorti sur le label Musea Records. Laura Litardi, comme je vous disais, qui est décédée le 11 août 2024 à l'âge de 64 ans. Elle fait partie de ces musiciennes, pédagogues et chanteuses dont j'ai envie de continuer à parler comme un certain nombre d'amateurs et d'amatrices de ce qu'elle a pu proposer. Elle était très reconnue comme pédagogue. Elle a formé beaucoup de chanteuses. Et c'est cette voix grave qu'elle avait qui lui permettait de pouvoir chanter à la fois du jazz, du brésilien, du funk, beaucoup de choses, des ballades. Sur cet album Inner Dance, elle est accompagnée de Karine Bonnefoy au piano, Mauro Gargano à la contrebasse, Guillaume Domartin à la batterie, Fabrice Moreau aussi également à la batterie, Francesco Berzati, au sax. Vraiment là aussi un aéropage de ce qui pouvait se faire de mieux sur la scène jazz à cette époque-là. Et d'ailleurs, il y a Berzati, Gargano, tout ça, continue de tourner. Alors, elle avait sorti un premier album éponyme, Laura Litardi, qui était sorti à La Conciergerie Productions. Ça, c'était en 2002. En 2003, Octovoice, alors avec Emmanuel Bex, Sylvain Boeuf notamment. C'était un album sorti chez Naïve aussi, qui avait pas mal fait parler de lui. Monde parallèle, ça c'était en 2007 avec Sylvain Boeuf, Damien Argentieri au piano et Frédéric Delestre à la batterie. Inner Dance, donc l'album qui nous occupe aujourd'hui en 2011, et elle avait sorti également en 2016 Gainsbourg, etc. avec Sylvain Gontard à la trompette, dont je vous parle souvent. C'était des reprises de notre ami Serge Gainsbourg. Laura Litardi à découvrir de toute urgence. On continue maintenant avec, elle a un grand monsieur du piano dont je vous parle aussi souvent. Mais en 1997, il nous a quittés depuis, on en reparlera, mais en 1997, il sort un album, hommage à Bud Powell, avec une sacrée bande de musiciens. Ça sort sur Stretch Records, et on retrouve justement un titre créé par lui, écrit par lui, composé par lui, qui s'appelle Bud Powell.

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2: 1997, Los Angeles pour le label Stretch. Remembering Bud Powell, Chick Corea and Friends et des amis, il en a sur cet album. Et non des moindres, Wallace Roney à la trompette, Kenny Garrett au sax alto, Joshua Redman au sax ténor, Christian McBride à la contrebasse et Roy Haynes à la batterie. Excusez du peu, là aussi c'est une sacrée équipe. On retrouve plein de thèmes de Bud Powell sur cet album. Cette composition, juste cette composition Bud Powell de Chick Corea, mais on retrouve de Bud Powell Bouncing with Bud, Willow Grove, Dusk in Sandy, Oblivion, voilà, et plein.

Célia et plein d'autres. Cette année 97 verra aussi l'enregistrement après également à Los Angeles, toujours pour le label Stretch, du duo Chick Corea Gary Burton, qu'on avait connu avec cet album paru chez ECM qui s'appelait Crystal Silence, qui est vraiment moi un de mes albums de chevet. Oui, je sais, je vous le dis depuis longtemps, mais c'est toujours bien de se répéter. Celui-là s'appelle Native Sense et ça n'a ce duo piano vibraphone n'a pas du tout et Marimba aussi également n'a pas du tout perdu de son efficacité. Voilà, on va maintenant, avant de se quitter, finir avec un côté un petit peu groove et funky, Charlie Hunter Quartet, son album Songs from the Analog Playground.

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1: Mighty Mighty, extrait de l'album de Charlie Hunter, Song from the Analog Playground, qui avait été enregistré en 2001 pour Blue Note, oui, un label de prestige. Charlie Hunter à la guitare. Alors, on connaît Charlie Hunter, ce guitariste très funky qui a proposé plein d'albums comme ça, tous plus intéressants les uns que les autres. John Ellis au sax ténor, Chris Lovejoy aux percussions et Stéphane Chopec à la batterie. Mais tout au long de l'album, et vous avez pu le constater sur ce morceau, il y a des invités à la voix. Et non des moindres, on peut retrouver Mos Def, ou on peut retrouver Terril de Clouette sur ce Mighty Mighty, qui est moins connu que les voix que je vais vous annoncer tout à l'heure, mais qui est très présent sur cette scène du funk, du hip-hop et aussi du jazz fusion. On a aussi Kurt Elling, que l'on retrouve sur deux morceaux, Norah John également sur deux morceaux. Enfin, ils ont chacun deux morceaux, que ce soit Terril de Clouette, Kurt Elling, Mos Def et Norah John. Et c'est vrai que c'est particulier cet album parce que c'est pas si fréquent que Charlie Hunter faisait appel à des voix et surtout des collaborations de cette qualité-là avec ce prestige-là. Donc là aussi, Charlie Hunter, c'est un guitariste que je vous encourage à aller découvrir. Je vous en ai déjà parlé, je vous en reparlerai sûrement tout au long de l'année ou l'année prochaine, en fonction aussi des albums qu'il proposera et qu'il sortira. Ben, il va être temps de nous quitter, de nous donner rendez-vous la semaine prochaine pour une nouvelle session Cats News, session d'été des Cats se rebiffent. En attendant, restez à l'écoute de Côte Sud FM 90.3 et côtesudfm.fr. Et surtout, surtout, surtout, n'oubliez pas, jazz is no dead.

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2: Il est 17h.

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3: Il est 18h.
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6: Bonjour à toutes et à tous qui nous écoutez sur Côte Sud FM 90.3. Fidèles lectrices ou lecteurs assidus, nouveaux venus sur notre fréquence ou vacanciers. Voici le temps béni du Farniente. Nous nous retrouvons, comme chaque semaine, à l'antenne pour vous présenter nos livres coup de cœur de l'été. Quand je dis « nous », je veux dire Christiane, Claude et moi-même pour les lecteurs adultes, Cathy, Théophile et Fanny pour les plus jeunes. Sans oublier notre cosmique Sandrine à la technique et notre Sam indispensable et fantastique metteur en musique. L'émission « Des livres et Gilles » reprendra son cours normal en septembre, mais je ne pouvais pas vous laisser sans un roman sympa à vous mettre sous la dent, au fil de vos vacances. Alors, commençons l'aventure, c'est parti, avec aujourd'hui...
7: Petit miracle au bureau des objets trouvés est un premier roman, celui de Salvatore Basile, qui nous offre une lecture toute douce, poétique, doté de surcroît d'une très jolie couverture aux éditions de Noël. Faisons la connaissance de Michele, le personnage principal, petite trentaine, qui mène une vie très rangée. Il n'est pas l'incarnation de la joie de vivre, c'est le moins qu'on puisse dire. Son job, s'occuper des trains dans une toute petite gare sur la côte ouest italienne. Enfin, quand je dis des trains, en réalité, il s'occupe de l'unique train, celui qui part vers 7h le matin et revient vers 19h. Il a grandi dans cette gare où il a pris le relais de son père. Mais surtout, il attend. Il attend le retour de cette mère qui un jour, alors qu'il n'avait que 7 ans, est partie sans une explication. Elle n'est jamais revenue et depuis, Michele n'a plus jamais quitté l'enceinte de la gare. Il a attendu enfant et devenu adulte, il continue d'attendre. Dans ce quotidien si triste, il y a quand même quelque chose qui lui apporte de la joie. Ce sont, vous l'avez peut-être deviné, les objets oubliés par les voyageurs. Chaque soir, il ramasse tous les objets oubliés par leurs propriétaires. Il les répertorie, les envoie à la maison mère. Puis au bout de la période légale, il les récupère et les met en scène chez lui, dans une sorte de musée personnel. Les voilà ses amis, ses compagnons du quotidien, à qui il se confie, à qui il parle tous les soirs. Vous l'aurez compris, dans le début de ce petit roman, il ne se passe pas grand-chose. Et on pourrait penser que l'on va sérieusement s'ennuyer. Mais non, pas du tout. Car apparaît le deuxième personnage, Elena, qui va percuter la vie de Michele. En effet, un soir, une jeune femme à la vitalité exubérante toque avec insistance à sa porte. Elle entre sans attendre la permission et déboule dans sa vie comme un tourbillon, venant briser la solitude dans laquelle il était depuis si longtemps plongé. Elena, car il s'agit d'elle, est venue récupérer une poupée, celle de sa sœur, dont l'importance est vitale, vous le découvrirez plus tard pourquoi. L'arrivée d'Elena est donc un événement, le premier événement déclencheur de la vie bien rangée de Michele. Car en effet, peu de temps après, il trouve un soir, derrière un siège, un cahier à la couverture rouge qu'il reconnaît immédiatement. C'est son cahier intime, celui que sa mère avait emporté. Comment est-ce possible? Qui a pu le déposer là? Seule sa mère en connaît l'existence. Dès lors, Elena va le pousser à mener l'enquête, à chercher cette mère. Voilà donc une enquête où sont réunis deux êtres porteurs d'une fêlure. Je ne dévoile rien car on comprend très vite qu'Elena aussi porte en elle une souffrance cachée. Michele va être amené à prendre des risques, à affronter la vie réelle, à rencontrer des gens, à nouer des relations avec l'autre, à surmonter son traumatisme. Leur histoire, leurs blessures personnelles, leurs chassés croisés nous tiennent en haleine jusqu'au bout du roman. Une jolie morale s'en dégage, celle d'écouter son cœur pour vivre vraiment, pour être heureux, tout simplement. C'est aussi une réflexion sur l'abandon, avec ce que cela engendre, la perte de confiance en soi, en les autres. Tout cela compté avec tellement de poésie et délicatesse. Voilà, personnellement, j'ai pris du plaisir à lire ce petit roman sans prétention, mais qui fait du bien. Et j'espère que ce sera le cas pour vous aussi. Bonne lecture et prenez soin de vous. Je vous en rappelle le titre. Petit miracle au bureau des objets trouvés, aux éditions de Noël, écrit par Salvatore Basile.
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0: Il est temps maintenant de laisser la place à nos petits loups et leurs coups de cœur. Cathy, Fanny, Théophile, c'est à vous. Pour ma part, je vous dis à la semaine prochaine. Lisez, flânez, restez zen. Vous êtes en vacances.
1: S'il vous plaît, dessine-moi un mouton.

0: Bonjour les petits loups. Le mois d'août, encore plus chaud, encore plus beau, encore plus de pages à tourner. Et pour commencer, je laisse la parole à Fanny, qui nous amène sur un chemin fait de saveurs à partager.
1: Coucou les amis. Aujourd'hui, je vous invite à confectionner de bons gâteaux avec un livre de la pâtisserie, le Larousse Junior de la pâtisserie, sorti en 2017. Il a été écrit par Louise Duré et je vous le conseille à partir de 8 ans, avec l'aide d'un adulte pour démarrer. Tu vas pouvoir cuisiner de délicieuses pâtisseries, mais pas que. Au sommaire, 7 chapitres, dont le chocolat, les fruits, biscuits, mousse et crème, dessert du monde, boisson, dessert de fête. Et aussi, tu pourras faire des roses des sables, un tiramisu aux pêches, des cookies aux M&M's, des mousses au chocolat croustillantes, des pastéis de nata portugais et même un cocktail des îles. Avant de te lancer, prends le temps de lire les trucs et astuces. Il y a plein de bons conseils. Bon été et bonnes vacances !

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1: Il est 19h.
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1: Il est 20h.
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Gawon, bonsoir. Au sommaire de votre magazine musical hebdomadaire en direct, en seconde partie, nous accueillerons Mademoiselle Martine, l'ex-attachée de presse française reconvertie en chanteuse, publie son second album, Entre deux mondes, mais juste avant de la nouveauté, avec Aziz Concrete, un DJ montpelliérain et marocain, collecteur de sons, du souvenir en compagnie de Yellow ou des Black Eyed Peas. Et puis nous saluerons la disparition de Tristan, l'homme qui était de bonne humeur le matin en 1988. Soyez les bienvenus pour ce 45e numéro de Rock Aleccia, l'émission des champions qui roulent à fond.

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1: The Race, les Suisses de Yellow pour débuter ce nouveau numéro. Nouveauté pour suivre en compagnie de Aziz Concrete. Il est affublé d'un 3T sur 4 par l'hebdomadaire Télérama. Et c'était il y a de cela quelques jours. DJ Montpelliérain qui a enchaîné les virées pour son opus Siba Sound System volume 2. Le DJ Montpelliérain donc a fait des virées en moto au Maroc pour collecter des rythmes et des chants traditionnels, des clameurs, des klaxons et autres sons du quotidien. Non pas à la manière d'un ethnomusicien, musicologue, remarque ma consoeur, mais d'un échantillonneur soucieux d'encapsuler l'âme de son pays d'origine. Voici ce que donne sa transe avec le morceau qui ouvre ce nouvel album. Le titre s'appelle Casa Lova. Aziz Concrete. Allez, avance, mais qu'est-ce qu'il fait celui-là? Qu'est-ce qu'il fait?
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Attention, un DJ peut en cacher un autre dans Rockalicia après le franco-marocain. Voici le Globetrotter, originaire de Seattle, Magabo, qui a quitté son pays en 1999 pour parcourir la planète avec son studio d'enregistrement No Balanço de Canoa. C'est le Chico Correa Edit Magabo dans votre radio. Muito obrigado.

Balanço de Canoa. Il s'appelle Magabo et elle, c'est ma Flo qui me rend beau. Voici maintenant un grand bonsoir à Bertrand de Bayonne, Michel de Mouguer, Daniel de Biarritz, Violette et Christian qui nous écoutent du côté de Saint-Martin-de-Seignan, c'est Cathy et Louis à Saint-Justin. Lorsque, début 2025, Manon Lisa publie sur Instagram une réécriture féministe de Dieu est grande de Youssoupha, elle ne cherche ni le buzz, elle ne cherche pas non plus la notoriété, ni la reconnaissance. Quelques semaines plus tôt, note le point, elle confiait même à ses proches qu'elle songeait sérieusement à arrêter la musique. J'ai fait ça en lâchant prise complètement, juste pour m'amuser, raconte-t-elle aujourd'hui. La vidéo circule pourtant très vite. Elle est partagée, commentée jusqu'à être relayée par Youssoupha lui-même. Le public découvre alors une voix, mais surtout une écriture, une manière très personnelle de détourner les chansons populaires pour leur donner un sens nouveau, plus frontal, plus politique. Depuis, les reprises se sont enchaînées et les punchlines avec. Voici celle qui vient d'écrire une chanson pour Céline Dion. On ne sait encore quand et où paraîtra cette composition. Mais d'ici là, Manon Lisa nous conte une belle histoire, Le Petit Pêcheur. Et ne verrait-on pas ici une version française et féminine d'un Manu Chao? Dites-moi ce que vous en pensez.

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1: Projet Bleu Vert, le dernier long format de Charlie Couture qu'il est venu nous présenter ici, est né de rencontres musicales inédites, après notamment un échange imprévu avec un ado curieux, remarque reporter.net. L'ensemble des morceaux procure à l'écoute une sensation d'ouverture. Le swing si particulier de la samba côtoie des morceaux plus rock ou des mélodies au piano. Les timbres de voix sont contrastés, cosmopolites, le tout s'accordant à la recherche d'universel de ce chanteur. Chanteur avide de sens, c'est ça être un artiste, descendre le plus possible à l'intérieur de soi pour tenter de toucher le reste du monde, dit Charlie Lee, que l'on retrouve ici avec Souleymane Diamant pour cette Eugène Legène. Charlie Lee Couture.

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Charlie Couture avec Souleymane Diabanka en 2012 à l'âge de 17 ans. Suzanne Bellaubre, la Toulousaine, obtient le prix Claude Nougaro dans la catégorie 15-18 ans. C'est ce que souligne RadioFrance.fr. Elle monte à Paris pour y suivre des études de jazz, décroche des premières parties de La Grande Sophie, Art Mingo, Mathieu Bogart, ses collabore avec Big Flo et Oli. Son premier EP Imago paraît en 2020, porté par la maison de disques Washi Washa. Pour les chansons suivantes qui résonnaient avec force pour elle, le label ne les voulait pas, sauf que je les aimais quand même et je sentais que c'était une expression de ma personnalité musicale, donc je les ai gardées dans un coin, explique-t-elle. Elle les publie sur les réseaux sociaux avant que le label indé La Souterraine les rassemble dans une compilation. Avec son piano, ses synthétiseurs, son ordinateur, la musicienne s'est envolée pour Montréal, le temps d'enregistrer une quinzaine de chansons aux côtés de Félix Petit, ce qui explique sans doute que je l'ai prise moi au départ pour une chanteuse québécoise proche de Chloé Pelgag, je dis ça pour les plus initiés d'entre vous. L'album s'intitule Feu de bois, moi qui fais feu de tout bois, j'ai craqué pour ce cosmonaute, Suzanne Bellaubre, Ignition. C'est parti.

Switch up. Just Can't Get Enough, Black Eyed Peas à l'instant. C'est notamment pour BNB qui nous écoute du côté de Senios et ils vont se reconnaître les BNB. Je vous le disais dans le sommaire, Tristan, rendu célèbre par son titre Bonne Bonne Bonne Humeur ce matin, s'était éteint mardi à Pau. C'est ce qu'a appris mardi 5 août l'AFP, l'agence France Presse, auprès de son agent artistique, le galériste Stéphane Mortier. Tristan est décédé hier, juste au lendemain de son 68e anniversaire d'un cancer fulgurant. C'est ce qu'a confirmé son ami proche Annie Israël. Le chanteur et peintre de son vrai nom, Pascal de Quatremare, avait connu le succès avec la sortie en 1988 donc de son tube, que je diffusais moi régulièrement dans mes années Radio Tour Eiffel entre 86 et 91. Le clip de la chanson, réalisé par Mathieu Kassovitz, fait apparaître comme figurant Vincent Cassel. Plusieurs toiles de Pascal de Quatremare, artiste peintre depuis l'adolescence, apparaissent dans le clip. Voici donc Tristan avec Bonne Bonne Humeur, et nous on est de Morne Morne Humeur ce soir.

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2: Autrice, compositrice, souffleuse de mots, productrice, c'est sa ligne de vie qu'elle écrit pas à pas. Tout a commencé sur le vieil orgue Bon Tant Pis de son père, Claire Lextrait, alias Mademoiselle Martine. Bonsoir.
3: Bonsoir Alain.
2: Après le premier album Le Temps du Féminin sorti en avril 2024, vous nous présentez Entre deux mondes, votre deuxième album sorti lui en avril dernier, et votre deuxième exposition de tableaux musicaux, sans oublier votre premier recueil de textes. Un disque dont même la presse italienne se fait l'écho, écrit correctement avec trop d'imagination, trouvé dans votre bulletin de sixième. Que gardez-vous de cette appréciation de votre prof de français de l'époque?
3: Une interrogation et une incompréhension. Est-ce qu'on peut avoir trop d'imagination? Non, je ne pense pas.
2: Que diriez-vous du son Bon Tant Pis?
3: Le son Bon Tant Pis, c'est le son d'un vieil orgue que mon père avait et que j'ai retrouvé quand l'inspiration m'est tombée dessus il y a à peu près 3 ans et voilà. Mais j'utilise plus cet orgue maintenant, c'est terminé. Je crois qu'il était faux d'ailleurs, donc voilà, je suis passée à autre chose maintenant.
2: Je vous écris du bord de ma fenêtre, dessine nos désirs cachés. Quel est votre support d'écriture, Mademoiselle Martine?
3: Alors, moi, j'écris soit sur des carnets, des notes comme ça. C'est toujours, en tout cas, ma base, c'est toujours l'écriture. La musique vient après. Toujours. C'est très rare qu'elle vienne avant. Ça peut arriver qu'une musique m'entraîne vers des mots. Ça peut arriver. Mais souvent, c'est quand même le texte. Et donc, ça peut être des mots que je griffonne, même en me promenant, etc. Ou sur mon téléphone. Et puis après, je me mets devant mon ordinateur. Et puis, je pars sur une idée. Et là, je construis. Voilà.
2: La nuit m'appartient. À minuit, l'aube se leva, rose nocturne, ce soir-là, soleil maudit, le noir du crépuscule, la profondeur du soir, une lune noire, soleil ardent, la sixième lune, un seul soleil, cette lune, le jour tant espéré. Voici ce que l'on trouve à l'intérieur de ce nouvel album. À quel moment de la journée êtes-vous le plus inspiré?
3: Il n'y a pas vraiment de moment, en fait. Alors, il n'y a pas de moment, sauf dans la marche. Quand je marche, souvent, les mots viennent, ou alors quand je bute sur une phrase, et ben, tout à coup, les choses s'éclairent, en fait.
2: Tigre de verre, fleur de sang, Mademoiselle Martine, aujourd'hui dans Rock à Lecea sur Côte-Sud FM.
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0: Tigre de verre, fleur de sang, Mademoiselle Martine égrène des moments de vie précieux, des récits imaginaires, des histoires et des voix de femmes qu'elle incarne avec émotion, empathie et tendresse, animée par la mémoire des femmes qui ont marqué sa vie. Qui sont ces femmes qui ont marqué votre vie à l'époque de ce premier album ?
1: Ma mère, bien évidemment, et puis des femmes anonymes parfois, mais victimes de féminicide. Et puis ces femmes, c'est moi aussi, voilà, ces multiples facettes de femmes.
0: Je continue avec les mots de votre album. Là, je vais prendre mon élan. Attention, il y a du monde au balcon. Un lac de brume bleu cerbère, de sable blanc, terre brune, grains de riz nacré, un fil d'or et d'argent, rouge sang, ange noir, bile jaune, grisaille, sonore et vert bleu, marin, des feuilles blanches, piment rouge, rose sauvage. Je pourrais aller encore très loin comme ça avec des poussières bleues, blanches, rouges, ambrées, vertes, jaunes dorées, parfois brunes, or fin, corps grisé. Si vos chansons, Mademoiselle Martine, avaient des couleurs, quelles seraient-elles ?
1: Sur des couleurs vives, toujours. C'est-à-dire que c'est vrai que moi, j'ai alors dans une autre vie, j'étais attachée de presse, hein, et notamment d'un artiste breton qui s'appelle Denis Prigent. J'ai beaucoup travaillé sur la gouerte, qui est cette forme littéraire qui remonte au 7e siècle, enfin, qui était une forme de tradition orale où il fallait marquer les esprits, aller à l'essentiel, raconter des histoires, être assez concis, et puis marquer les esprits justement avec des scènes fortes et donc des couleurs fortes. Et c'est vrai que ça m'a influencée dans l'écriture. On dit souvent d'ailleurs que j'ai une écriture qui est très visuelle. On imagine, voilà, on imagine les scènes, donc c'est multicolore. Ça peut, alors, dans cet album, ce que je dis, il y a de l'ombre et de la lumière, et de la lumière dans l'ombre. Il y a peu de clair-obscur, en fait. Il peut y en avoir, mais c'est vrai qu'on est souvent sur des couleurs franches.
0: Il y a l'odeur du jasmin, des odeurs saumâtres, l'odeur sombre. Si vos chansons, cette fois, avaient des senteurs, à quoi cela ressemblerait-il ?
1: Ah, mais ce sont des parfums de la nature, ce sont des parfums de transformation, de fleurs, de feuilles, et de tourbes.
0: Dans vos textes également, au regard qui me fixe, quelle image pensez-vous que l'on puisse avoir de vous ?
1: Eh bien, alors, aucune. Enfin, celle qu'on veut bien avoir, puisque si on ne vient pas me voir quand je fais des performances où là, je suis face au public, je ne dévoile pas mon visage. Sur toutes les photos, je suis toujours de dos. Donc, l'image qu'on veut bien me donner.
0: Sous la voûte lumière, Mademoiselle Martine, aujourd'hui dans Rocalicia sur Côte-Sud FM.
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0: dans Roccalecchia, sous la voûte lumière, Mademoiselle Martine. À 4 ans et demi, elle rentrait au CP et à 20 ans, elle était professeure de lettres. Une précocité que l'on retrouve chez cet artiste également dans la musique. Il est question de son également à un moment dans cet album, Frappe les sons. Que diriez-vous du vôtre ?
1: C'est un son, le son sur lequel je travaille, c'est comme une matière vivante, une matière que je façonne avec aussi bien des séquences. Je travaille beaucoup sur des séquences que j'additionne et puis après j'enlève, un petit peu comme un millefeuille, et que je mêle avec ma voix, le timbre de ma voix, la texture de ma voix, et puis des éléments de la nature. Donc tout ça fait un tout qui est mouvant.
0: Écoute, le chant des corbeaux sombre se fit entendre. Quelles sont les meilleures conditions d'écoute pour cet album, selon vous ?
1: Au casque, clairement. Il a été réalisé dans cette optique. Alors, on peut l'écouter sur des enceintes, mais ce qui se passe, c'est que je me suis rendu compte encore plus que sur le temps du féminin,

0: on en ressort, etc., avec des sentiments différents. Donc voilà, le mieux au casque.
1: Chanter, crier, tu chantes dans l'abîme, tu chantes dans la plaine. Pour qui, pourquoi chantez-vous?
0: Ah bah pour moi déjà, tout simplement. Je chante pour moi, pour me faire plaisir, pour voilà, pour créer.
1: Vise le cœur ombre, Mademoiselle Martine est dans Rockaletia aujourd'hui sur Côte Sud FM.
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1: Vise le cœur ombre, Mademoiselle Martine sur Côte-Sud FM dans Rock Alicia, pianiste et batteuse au sein de différentes formations, 100% féminine. Elle signe plusieurs singles en maison de disques avant de tout quitter pour devenir attachée de presse. Elle nous en parlait tout à l'heure. Elle accompagne les plus grands artistes, mais sa passion la dévore encore et toujours. Je continue avec les textes de votre album. Dans l'air chaud et puissant, comment deviennent vos airs ?
2: Dans l'air chaud et puissant, comment viennent mes airs ? Ils viennent... En fait, je travaille en informatique musicale, donc j'ai des bases de sons et je me laisse aller à mon intuition, à l'émotion qui vient. Je me dis, tiens, voilà, oui, ah, ça ferait une bonne base par rapport à ça. Et voilà, tout simplement.
1: Traîne d'ancêtres, qui vous a donné envie de vous lancer dans cette nouvelle carrière ?
2: Alors déjà, je ne sais pas si c'est vraiment une carrière, mais parce que je le conçois pas vraiment comme ça. Mais en fait, j'ai pas eu vraiment l'envie ni une personne. Il y a deux éléments qui ont déclenché l'écriture sans que je le veuille. Je sais exactement, mais sans que je le voilà. Et après, j'ai suivi ma petite voix intérieure, en fait, tout simplement.
1: À propos de voix, justement, il y a des cris et un très long cri dans ce disque. Que diriez-vous de votre voix, Mademoiselle Martine ?
2: Alors, ma voix, j'ai une voix moins aiguë qu'il y a X années quand j'étais chanteuse en maison de disque. Alors, on dit, c'est surtout ce que les autres disent de ma voix, parce que c'est une voix douce, c'est une voix qui dit les mots. Et c'est vrai que je me suis rendu compte, parce que je fais des performances et même parfois cappella, ou moi j'ai l'impression que c'est un petit peu sec quand même sur musique. On dit non, donc je pense que les gens suivent ma voix. Il n'y a pas longtemps, j'ai fait une performance dans une église avec Nawal, qui est une musicienne comorienne, et elle faisait une levée de fonds pour créer un centre culturel aux Comores. Et j'ai monté l'allée, comme ça c'était au début, et j'ai monté l'allée voilà, vers l'hôtel en lisant deux textes, et les gens m'ont regardé, ils ont fermé les yeux. En fait, ils écoutaient ma voix. Donc, c'est, c'est une voix, j'espère, qui touche les gens, en tout cas.
1: J'allais justement vous parler de cette soirée. Qu'en gardez-vous ?
2: Eh bien, un beau souvenir, justement, et une connexion avec les gens. Et surtout, toujours un étonnement. Je suis toujours étonnée de l'effet produit par mes voix, ma voix et mes mots, en toute simplicité, quoi.
1: C'était le 16 avril dernier. Pour la construction du centre Nawali aux Comores, hein, exactement.
2: C'est ça.
1: De silence et d'oubli, le premier silence des ténèbres. Quelle est l'importance des silences en musique pour vous ?
2: Ah ben, très important. Et je dirais que j'apprends pas à pas à en mettre davantage dans la musique.
1: Mademoiselle Martine se raconte aujourd'hui dans Rock Alicia sur Côte-Sud FM, Temps, Lumière.
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0: temps lumière. Mademoiselle Martine dans Rock à l'étude sur Côte-Sud FM. Il y a 4 ans de cela, elle se met à écrire et à composer pour la première fois. Le résultat, 16 titres et un tout premier album, Le Temps du Féminin. Une prose poétique et presque antique sur de la musique pop électro qui rend hommage à toutes les femmes de sa vie à l'époque. Nous poursuivons cette découverte de ce deuxième album où il est question du tempo sourd, battre la mesure. Quels sont vos tempi préférés?
1: Des tempi lents et sur lequel je vais rajouter des demi-mesures pour faire monter la pression. Mais je voudrais dire deux choses peut-être sur Entre deux mondes. C'est que dans cet album il y a 10 titres lumière et 10 titres sombres. Et donc, en fait, quand j'ai posé les textes, ça t'a avéré que ça faisait 10 titres lumière, 10 titres sombres. Ça aurait pu être 8 et 12, et j'ai trouvé que c'était comme ça. C'est-à-dire 10 titres qui nous emmènent plutôt vers quelque chose de lumineux, vers l'amour, quelque chose de plus simple ou plus facile, plus, et puis sombre, c'est-à-dire, comme vise le cœur, la barbarie, la guerre avec de chair et d'accès, etc. Surtout, c'est un album, c'est un ovni. Cet album n'était pas du tout prévu, en fait. Je travaillais sur un autre album. Et c'est parce que je suis allée à la crémation de François Gilazzaro, qui était le patron, le boss de Boucherie Productions, où je travaillais comme attaché de presse, comme chargé de propagande, en fait.
0: Qu'on a pu entendre dans Les Garçons Bouchers au Pigalle.
1: Absolument. Et donc, au Père Lachaise, je retrouve un copain, Yann Darson, qui nous fait parfois des pochettes avec Topor et qui fait de l'art brut. Et je vais voir ce qu'il fait sur Internet et qui a un univers assez torturé quand même. Et ça me touche. Et des mots viennent. Et c'est sur ces œuvres que j'ai écrit les textes. Voilà. C'est pour expliquer la genèse de cet album, en fait.
0: Se nourrir de nos peurs, quelles craintes avez-vous pu avoir en réalisant ce nouvel opus?
1: Aucune. Aucune. Aucune, parce que je suis ma petite voix intérieure, je n'ai pas vraiment de pression. Alors, ce n'est pas une peur, peut-être la difficulté, c'était, comme j'écrivais sur des œuvres d'art brut, sur des peintures. Je ne voulais pas, parce que j'ai fait l'exposition, pour moi c'était lié directement, j'allais faire une sortie d'album et une expo avec donc les extraits de texte, les visuels et le QR code qui est intégré dans le tableau, pour qu'on puisse scanner, on écoute le tableau musical. Mais je ne voulais pas prendre ces œuvres qui étaient trop chargées, on ne pouvait pas les faire coexister avec des textes. Et donc là, j'ai réfléchi, j'ai travaillé après avec ma graphiste et je voulais qu'il y ait de l'ombre, de la lumière. J'ai beaucoup travaillé sur les ambiances, sur les couleurs de base et aussi je voulais qu'il y ait des enluminures. Donc c'était plutôt comment on allait transposer cet univers. C'était plus ça peut-être l'interrogation, qui a été un gros travail quand même. C'est-à-dire du début de l'écriture jusqu'à la fin, c'est-à-dire l'album fini et l'exposition, il y a quand même 20 œuvres, 20 tableaux de 40-40, deux ans et demi de travail.
0: Au rythme des tambours, quels instruments ont été utilisés ici?
1: Uniquement de l'informatique musicale. Mmh. Aucun instrument joué, vraiment.
0: Que gardez-vous de votre passé de batteuse?
1: Je garde vraiment l'intérêt pour les rythmes. C'est vrai que je mélange beaucoup de rythmes dans mes morceaux. Je mélange, il y a toujours, ça c'est quelque chose qui est très important pour moi, absolument.
0: Dans les textes, on retrouve se mirent à danser. Quel est votre rapport à la danse, Mademoiselle Martine?
1: C'est une relation de joie, de bonheur, de quelque chose de charnel et d'incarnation. Et d'ailleurs, c'est marrant parce que sans que je le dise, il y a plusieurs personnes qui voyaient une mise en corps justement de mes textes et de mes musiques. Et ça, c'est un des prolongements que j'aimerais beaucoup avoir, c'est-à-dire travailler avec des danseurs ou une compagnie de théâtre et aussi de danse pour mettre sur scène. En tout cas, si je devais créer un spectacle, c'est peut-être un peu prétentieux, mais j'aimerais bien qu'il y ait justement comme ça une mise en corps. Oui, absolument.
0: Il est question d'une langue nue aussi à un moment. Avantage, voire inconvénient que d'écrire en français?
1: Aucun inconvénient, puisque je ne vise rien. Quand j'ai sorti le premier album, le temps du féminin, je cherchais un label. Au début, j'avais appelé des copains d'un festival voilà, assez important en France. Bon, bref, ils m'ont dit tu cibles qui? Ah ben, j'ai dit, mais je cible personne, moi. Donc, écrire dans telle langue ou telle langue, les mots me viennent comme ça. Mais j'écris aussi en anglais. J'ai composé, je vais sortir. Il n'est pas prêt, mais j'ai écrit un triptyque qui s'appelle English Lilies, des lys anglais, et en partie autobiographique. Voilà, et là, c'est en anglais, par exemple.
0: Dans vos mots, on trouve sur la scène. Quel est votre rapport au public après deux albums et quel est votre premier public?
1: Donc, mon premier public, ce sont vraiment mes tout proches. Et le rapport à la scène, moi je voulais pas faire de scène, j'avais choisi de ne pas faire de concert, de ne pas me mettre dans cette autoroute actuelle qui est il faut bastonner sur les réseaux sociaux, il faut faire de la scène. C'est pas une critique, c'est juste que moi je me sentais pas du tout là-dedans. Et en plus, comme je suis une traqueuse, il me faut les textes sous le nez, quoi. Même si je les connais, il me les faut. Je suis des esprits gens, c'est pareil. Il y a ces textes sous le nez, sur un pupitre, voilà, donc je suis pareil. Mais. Peu à peu, j'ai fait des performances avec une musicienne, d'ailleurs, qui était journaliste à RFI dans une autre vie, voilà, ou a cappella, et j'y prends goût de plus en plus. Donc, écoutez, une relation heureuse et vraiment avec beaucoup de bonheur.
0: Rêveur solitaire, quel est votre rêve en musique?
1: Mon rêve en musique, mon rêve en musique. Pour mes prochains albums, il y en a un qui est déjà écrit qui est où je veux faire intervenir un artiste par morceau. Et il y a tout un travail après au niveau comment dire, de la mise en illustration. Et mon rêve, ça serait d'être pouvoir être accompagné pour pouvoir créer avec les bonnes conditions. Voilà, tout simplement.
0: Des landes écarlates, que vous inspirent les Landes, ce département où se trouve Côte-Sud FM?
1: Moi j'adore les Landes, c'est tellement beau. Enfin, les Landes en général. Et alors, très étonnamment, c'est vrai que ma famille est plutôt d'une région plutôt montagneuse, on va dire, mais ces Landes sur des territoires plats comme ça, en même temps, c'est très très beau. Bah donc du comment dire, une douceur et des herbes folles, des grandes herbes lumineuses et quelque chose qui sera en écho avec le titre Oiseau lyre, par exemple.
0: Eh bien justement, avant de se quitter avec Oiseau lyre, je rappelle le titre de votre deuxième opus, Entre deux mondes, disponible sur toutes les plateformes et sur votre chaîne YouTube. Alors parmi ces trois citations à base du terme monde, lesquelles pourriez-vous faire vôtre ou pas, mademoiselle Martine? Il n'y a aucune obligation, bien sûr. Il n'y a pas six ou sept merveilles dans le monde, il n'y en a qu'une, c'est l'amour, Jacques Prévert. Ou bien personne ne reste éternellement le même, tout le monde peut changer, Kenzang Chodan. Ou enfin, une femme qui aime transforme le monde, Jacques de Bourbon-Bucé.
1: Peut-être la deuxième.
0: Personne ne reste éternellement le même, tout le monde peut changer.
1: Oui, c'est un peu optimiste. Allez.
0: Merci infiniment, Martine.
1: Merci, Alain.
0: On se quitte donc avec Oiseau lyre et à 21h, la touche française sur Côte-Sud FM, la radio qu'on aime, que vous soyez ici ou là-bas. Salut.
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3: Il est 21h.
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1: Il est 23h.
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